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0: Ouais, live and direct de CKRL 25.15, je sais pas, anyway. On écoute ça, parce que c'est pas about ça, c'est about moi, alright? Yo, c'est pas about toi, c'est about moi. Je vais un autre car, I'm about through now. C'est pas about moi, c'est about tout. Merci beaucoup, bonne écoute.
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2: Bonsoir tout le monde, bonsoir. Monsieur les jurés, bonsoir. Très content que vous soyez là, merci d'être parmi nous. Nous sommes réunis ce soir ici pour l'élection Miss Chérie Coco. Yeah. Avec en guest star pour faire le show ce soir et mettre l'ambiance, Magic System et Soprano.
3: Scalpe, s'il te plaît.

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3: Et c'est une toute nouvelle semaine qui démarre. J'espère que vous allez bien. C'est lundi, on est de retour au travail, de retour au bureau. Et c'est en plus une semaine très chargée. Parce que, évidemment, à la fin de la semaine, on célèbre la journée de l'Acadie, la journée plutôt des Acadiens et des Acadiennes. Donc, on aura plein de choses à vivre avec vous sur l'antenne. En attendant, ce n'est que lundi, on est le 10 août. Et donc, on se prépare petit à petit quand même, l'occasion au fur et à mesure des émissions cette semaine de vous parler du programme dans nos différentes villes. Alors là, je vais vous dire, au studio, j'ai quand même assez chaud. Il fait chaud au studio, mais je sais que ça va vite changer et que je vais avoir froid après. Donc, je profite de cette chaleur-là. Chaleur bien méritée. On démarre donc la journée avec la météo et les infos, évidemment, comme chaque jour. Et puis, l'émission La Mélodie du Bonheur démarre. Bienvenue à vous et bon matin. Je vous laisse quelques minutes pour bien vous réveiller.
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6: Voici maintenant vos informations, microphone Yvon Duguay. Le président directeur général de Emera, l'entreprise mère de Nova Scotia Power, se dit encouragé par les récentes discussions entre les gouvernements fédéral et provinciaux concernant le renforcement des infrastructures électriques dans les maritimes. Scott Balfour estime qu'il est judicieux que les trois gouvernements des maritimes mettent en place un opérateur unique chargé de gérer le réseau électrique de leur province. Le Nouveau-Brunswick, la Nouvelle-Écosse et l'île du Prince-Édouard ont convenu le mois dernier d'élaborer une feuille de route régionale pour transporter l'électricité et envisager la création d'un opérateur indépendant chargé de gérer la distribution d'électricité dans la région. M. Balfour a mentionné vendredi que les projets d'infrastructures de transport d'énergie à grande échelle dans la région pourrait favoriser les énergies renouvelables. La GRC, avec l'aide de la police régionale de Halifax, a procédé vendredi à l'arrestation sans incident d'un homme à Bedford dans le cadre d'une fusillade survenue à South Farmington, située à 130 km au nord-ouest de Bedford. Cette arrestation est survenue quelques heures après que la GRC a lancé une alerte dans la municipalité régionale d'Halifax concernant un homme dangereux et armé qui se trouvait à pied dans une zone boisée derrière un centre commercial de Bedford. Les policiers avaient alors sommé les gens de cette région de verrouiller leurs portes et de ne pas approcher l'individu s'ils l'apercevaient. Un rapport d'évaluation indépendant critique sévèrement les progrès réalisés par le gouvernement de la Nouvelle-Écosse dans la mise en œuvre d'une décision lui ordonnant de faire sortir les personnes en situation de handicap des institutions pour les accueillir chez elles d'ici 2028. Le rapport de Michael Prince indique que les efforts déployés cette année par la Nouvelle-Écosse manquent d'urgence et de transparence. En 2021, la Coalition pour les droits des personnes handicapées a obtenu une décision de la Cour d'appel qui a mis en évidence une discrimination systémique de la part du gouvernement à l'encontre des personnes handicapées à la recherche d'un logement et de services au sein de leur communauté. Le gouvernement de la Nouvelle-Écosse a déclaré dans un rapport en juin avoir rempli 16 des 34 exigences de la réforme et avoir progressé sur plusieurs autres. Selon l'évaluation de M. Prince, seules 7 exigences ont été entièrement satisfaites. Le gouvernement de l'île du Prince-Édouard sollicite l'aide du public alors que le ministère de l'Environnement de la province entreprend une nouvelle étude sur le reptile le plus rare de l'île. La couleuvre verte lisse, un serpent discret et bien nommé, est connue pour sa couleur vert vif et ses écailles lisses, mais ces petits serpents sont difficiles à repérer. C'est pourquoi la division des forêts, de la pêche et de la faune du ministère demande aux insulaires de ramasser avec précaution tout serpent mort pouvant ressembler à une couleuvre verte lisse, puis de communiquer avec le ministère pour qu'ils viennent le récupérer. Malgré l'apparente simplicité de la démarche, il y a un hic. Les couleuvres vertes, lisses, adultes deviennent généralement bleues après leur mort, leur pigment jaune s'estompant. Les nouvelles du sport dans quelques instants. Au tennis, Leila Annie Fernandez a perdu 6-4 et 6-4 devant la japonaise Naomi Osaka au quatrième tour de l'Omnium Bank National à Toronto. La japonaise a eu le dessus 3-1 pour les Bris et 6-1 pour les As devant la joueuse de Laval. Dans le volet masculin du tournoi à Montréal, le champion en titre Ben Shelton a eu raison de Joao Fonseca, 6-3 et 7-6. Au baseball, à Philadelphie, Kyle Schwarber a frappé deux circuits. Derek Hill a réussi un simple avec les buts remplis en 12e et les Phillies ont évité un balayage, gagnant 7-6 face aux Blue Jays de Toronto. Dans l'un des autres matchs à l'affiche au baseball majeur, Cedric Mullins a brisé l'égalité avec un simple d'un point en 5e et les Rays de Tampa Bay ont mérité une 6e victoire de suite, gagnant 4-1 face aux Mariners de Seattle. Au golf, Michael Brennan a inscrit 5 oiselets d'affilée en route vers un 64 hier, remportant le championnat Wyndham par 3 coups. 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
3: La météo du côté d'Halifax pour démarrer cette nouvelle semaine. On annonce une alternance de soleil et de nuages avec de possibles averses tard dans l'après-midi. Les nappes de brouillard se retireront vers la côte ce matin. Maximum 29 degrés, sauf 20 dans certains secteurs le long de la côte et un ressenti pouvant monter jusqu'à 33 degrés. Ce soir, le ciel sera partiellement nuageux et pour le reste de la semaine, on aura surtout une alternance de soleil et de nuages.

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2: Et oui, c'est une nouvelle journée qui démarre et une nouvelle semaine également. C'est lundi, on est le 10 août, il est bientôt 7h10. J'espère que vous allez bien ce matin du côté de Fredericton, Saint-Jean, Miramichi et Halifax. Et j'ai une mauvaise nouvelle pour vous, parce que je me suis vraiment rendu compte ce matin que les journées deviennent de plus en plus courtes. Oui, ce matin, quand je me suis levée, quand je suis sortie de chez moi pour aller prendre mon bus, j'ai remarqué une petite différence comparée aux semaines précédentes. Une différence où le soleil n'était pas encore tout à fait levé, il faisait un peu plus sombre que d'habitude, et vous savez ce que ça veut dire. Les journées vont devenir de plus en plus courtes, parce que ça ne va pas aller dans le sens inverse, là. Parce que l'été sera bientôt terminé, que l'automne va arriver. Alors, je sais qu'il y en a qui adorent l'automne, les couleurs, des fleurs. Il y en a même qui voyagent au Canada justement pour voir ces couleurs-là. Mais on est encore au mois d'août, ok? Donc, profitons des rayons du soleil. Il va faire assez chaud cette semaine aussi. On sera autour des 30 degrés globalement. Il fera un peu moins chaud cette semaine par rapport à la semaine dernière. Franchement, je connais des personnes la semaine dernière qui n'ont pas résisté à la chaleur tellement il faisait chaud. Et je les comprends, parce qu'il faisait vraiment très chaud. Donc cette semaine, faites attention à vous, évidemment, buvez, prenez des électrolytes. Et si vous avez l'occasion, ne restez pas trop longtemps au soleil, mettez comme une casquette ou quelque chose pour protéger votre tête. Et... j'ai jamais de lunettes de soleil, mais pourquoi pas, si vous avez les yeux fragiles. Et la crème solaire, évidemment. Ça, c'est les recommandations. Mais je souhaite de passer une belle semaine à l'écoute de votre radio et surtout à l'écoute de la matinale, histoire de se réveiller un petit peu. Donc, on continue en musique avec Daniel Gauguin et j'aurai l'occasion de vous parler aussi un peu de ma fin de semaine. Et puis, vous aussi, vous allez pouvoir me dire ce que vous avez fait cette fin de semaine. Est-ce que vous êtes reposé un petit peu ou pas? C'est la grande question. Voici Daniel Gauguin maintenant.

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3: Il est maintenant 7h18 et je me suis dit, tiens, ça fait longtemps peut-être qu'on n'a pas fait de défi le matin. Et en vrai, j'ai deux idées pour le défi du jour. Et je me dis, vous pouvez peut-être choisir entre les deux. Ou peut-être faire les deux. Voilà. Défi du jour que l'on fait sur Instagram, c'est média, tiré du bas, c'est ma radio. Alors, évidemment, il va faire encore chaud cette semaine. Beaucoup de soleil et ça, c'est cool, attention. Par contre, certains d'entre vous, je sais que vous avez toute une collection de casquettes. Hein ? Chaque jour, peut-être une nouvelle casquette. Alors, envoyez-nous une photo peut-être de votre casquette préférée, celle que vous mettez le plus souvent, ou celle que vous chérissez le plus, ou celle qui est la plus importante pour vous. Je sais pas, vous avez sûrement une casquette préférée, envoyez-nous une photo. Et pourquoi pas, si vous mettez des bonnets aussi, je sais que c'est pas la saison des bonnets, mais si vous préférez les bonnets aux casquettes, vous pouvez aussi nous envoyer une photo du bonnet que vous préférez. Pourquoi pas ? Moi, je vous avoue que je n'ai ni bonnet ni casquette. En vrai, j'ai qu'une casquette, mais elle est un peu trop grande pour moi. J'ai l'impression que je n'ai pas, en fait, une tête à chapeau, une tête à bonnet, une tête à casquette. Je ne sais pas, ça ne va pas avec moi, j'ai l'impression. Après, peut-être que je n'ai pas trouvé la bonne forme qui me convient. Peut-être que je n'ai pas trouvé la bonne couleur aussi. C'est possible. Donc, envoyez-moi une photo de votre casquette ou de votre bonnet sur Instagram, c'est média, tiré du bas, c'est ma radio. Et pour les plus sportifs d'entre vous, aujourd'hui, prenez les escaliers au lieu de prendre l'ascenseur. Ou si vous n'avez pas d'escalier, peut-être que vous habitez dans une maison et pas dans un appartement, eh bien, au lieu de faire une sortie au centre-ville en voiture, bah allez-y en marchant. Voilà, petit défi physique pour vous, parce qu'après tout, il faut bien activer la machine, comme on dit. Mais je vous dirai aussi pourquoi, dans quelques minutes, je vous parle de prendre les escaliers au lieu de l'ascenseur, parce que, bah évidemment, j'ai un sujet pour ça. On fera un test ensemble. On en reparle. Après de la musique, on va retrouver Émilie Landry dans quelques instants.
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2: Il est bientôt 7h30, j'espère que vous allez bien ce matin. C'est lundi et on se retrouve pour démarrer une nouvelle semaine, évidemment. Et il y a quelques minutes, je vous ai partagé le défi du jour. Donc aujourd'hui, le défi, c'est, entre autres en tout cas, de prendre les escaliers au lieu de l'ascenseur. Mais j'ai une raison à tout ça. Pourquoi prendre les escaliers? Parce que on a ce qu'on appelle le test de l'escalier. Est-ce que vous en avez déjà entendu parler? Peut-être même vous l'avez déjà réalisé un peu sans le savoir. Quand on est jeune, on aime bien courir dans les escaliers. Parfois, alors, on remarque, quand on est jeune, on a la condition physique qui va avec en général. Mais le test de l'escalier, c'est donc un test rapide. C'est une auto-évaluation pour mesurer notre endurance, notre santé cardiovasculaire et notre forme physique en montant en général 4 à 8 étages ou en tout cas le but est de monter le plus de marches possible et tout ça en 60 secondes, donc en 1 minute top chrono. Pardon, je suis encore un peu malade. En 60 secondes, 1 minute donc, vous allez devoir monter le plus de marches possible. Et tu as deux équipes. Tu as l'équipe qui préconise surtout de garder un rythme soutenu. Donc pas forcément courir, mais d'avoir un rythme soutenu. Et il ne faut pas que tu t'arrêtes. Le chrono, si tu t'arrêtes, malheureusement, la condition physique n'est pas là, n'est-ce pas? Donc, soit tu montes à un rythme soutenu, où tu as une autre team qui va plutôt se mettre à courir. Bon, si vous arrivez à courir dans les escaliers pendant 60 secondes sans vous arrêter, faites-le. Mais le but, comme on dit, c'est un peu comme la différence entre un sprint et un marathon. Un sprint, tu pars très vite et tu finis très vite. Un marathon, tu dois garder comme... Ça va durer longtemps, tu vois. Alors 60 secondes, c'est pas si long que ça. Mais il faut gérer son effort. Donc, vous mettez un chrono, 60 secondes. Vous montez à un rythme soutenu les escaliers. Vous allez le plus loin que vous pouvez en 60 secondes. Au bout de 60 secondes, vous allez compter combien de marches ou combien d'étages vous avez monté. Et le résultat, parce qu'il y a quand même un résultat. Si vous avez monté entre 80 à 100 marches, qui est un équivalent à plus de 8 étages, là, vous avez une excellente condition physique et un très bon capital santé. Donc, c'est très bien, c'est excellent. Si vous montez entre 60 à 80 marches, niveau moyen de forme physique, vous avez un niveau moyen, c'est pas si mal que ça, vous êtes sur la bonne voie. Si vous montez entre 40 à 60 marches, on dit que votre condition physique est insuffisante et nécessite de l'entraînement. Voilà, vous avez juste besoin peut-être d'être moins sédentaire. Et si vous montez moins de 2 étages ou que vous êtes dans l'incapacité de monter sans douleur, alors peut-être que vous avez déjà des douleurs, peut-être que vous êtes blessé ou ce genre de choses, mais si vous montez moins de 2 étages, il est recommandé de consulter un médecin ou un cardiologue pour un contrôle. Peut-être que vous faites de l'insuffisance respiratoire. Ou peut-être c'est autre chose. Mais je ne veux pas vous alarmer, mais c'est un test rapide pour savoir si... Bon, voilà, en cas de problème, si l'ascenseur, par exemple, tombe en panne demain, est-ce que vous réussirez à atteindre votre logement si vous habitez, par exemple, au 4e étage? Remarque, j'imagine que... Il y a beaucoup de maisons, je trouve. C'est surtout les logements récents, en fait. Récemment, ils vont plutôt construire des bâtiments plutôt que des maisons parce que ça permet d'avoir plus de gens dans les bâtiments, tu vois. Et comme on est en manque de logements, eh bien, il nous faut des buildings, voilà. Tout ça, pour vous dire de marcher et de prendre l'escalier au lieu de l'ascenseur. Si vous le faites, dites-le nous. Dites-nous votre résultat d'ailleurs. Combien d'étages, combien de marches en une minute vous pouvez monter? Partagez-nous ça sur le compte Instagram cmedia-du-bas, c'est ma radio. Et on poursuit en musique avec Moustache Rodéo.

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2: Il est bientôt 7h44 et j'espère que vous êtes bien réveillés et que vous avez bien dormi d'ailleurs. Pas trop de rêves bizarres. J'espère que vous avez eu une nuit bien reposante. Surtout que c'est que lundi, donc... Non, faut pas que je rigole, sinon je vais m'étouffer. Mais c'est vrai qu'on n'a pas encore parlé de la fin de semaine. Qu'est-ce qu'on a fait cette fin de semaine? Je vous en avais légèrement parlé la semaine dernière, mais il y avait le festival de sculpture de sable. Donc, festival qui se passait à la plage New River. Et j'y suis allée samedi. Et alors, pour des raisons météo, malheureusement, le concours pour les amateurs n'a pas eu lieu samedi, mais a été repoussé à dimanche. Et dimanche, bah, je n'y suis pas retournée. Donc, je n'ai pas assisté à la compétition pour le grand public. Mais pour samedi, donc, il y avait des professionnels qui étaient là. Donc, des sculpteurs professionnels qui ont l'habitude de sculpter avec du sable. Mais aussi, en général, ils ne sculptent pas que avec le sable. Hein, il faut aussi avec la neige et avec la glace. Comme ça, ils peuvent sculpter toute l'année. Les professionnels aussi, ils ont l'habitude de faire ce genre de concours, de compétition. Donc, il y avait 3 équipes pro. C'est vrai que j'aurais voulu voir plus d'équipes pro, mais je pense de mémoire, ils étaient 3. Et c'était toujours un binôme, toujours un duo. Ils ont commencé très tôt le samedi matin et le concours a dû se terminer samedi après-midi vers peut-être 5h de l'après-midi. Donc, il y avait un duo qui venait du Québec, un duo qui venait de la Colombie-Britannique et un autre duo qui devait venir des États-Unis aussi, il me semble. Donc, parmi les créations de ces professionnels, il y a un duo qui a fait, et c'est des sculptures de sable, hein, je précise. Donc, un loup, avec le regard, je pense, les yeux du loup étaient ce qui était le plus impressionnant aussi, avec les détails au niveau de la fourrure, etc. Enfin, ils ont fait ça avec du sable, les gars, du sable. Donc, il y a un duo qui a fait un loup, une tête de loup, avec des mains au niveau de la tête du loup. Très jolie sculpture, c'était vraiment très joli. Ensuite, il y a un autre duo, je pense que ça c'était le duo qui venait des États-Unis, ils ont fait une tête de cheval avec un requin. Pareil, c'était très joli. Et je pense que le duo du Québec, eux, ils ont fait un truc un peu à 360 degrés, enfin en tout cas, c'était recto verso. D'un côté, c'était une sorte de masque de plongée. Et de l'autre, c'était des fleurs. Donc, il y avait ces 3 équipes professionnelles qui étaient là samedi et qui sont revenues aussi dimanche pour faire d'autres créations. Donc, ils étaient là vraiment toute la fin de semaine. Et samedi, donc, j'ai été mettre un peu les pieds dans l'eau. Mais je dois vous dire quand même qu'il ne faisait pas très chaud et l'eau était bien fraîche, hein, quand même. Par contre, il y a un truc que j'aime pas à la plage, peut-être que vous aussi. Quand vous mettez les pieds dans l'eau et que vous sortez de l'eau, bah vous arrivez évidemment sur la plage. Qui dit plage dit sable. Et le sable, bah, ça reste sur les pieds. Et après, il faut que tu trouves un endroit pour te laver les pieds, tu vois. Donc ça, ça a été la chasse à l'eau après. Et je me suis dit, mais vous savez, à l'époque, il y a vraiment longtemps, les humains avaient l'habitude de marcher pieds nus, par terre. Peut-être qu'il y avait moins de goudron aussi, mais on a perdu cette faculté-là de marcher nu-pied. Comme dans l'herbe, ça va, c'est facile parce que l'herbe ne fait pas trop mal aux pieds, mais quand tu marches sur des graviers, ça fait mal. Voilà, donc ma fin de semaine ressemblait un petit peu à ça, quoi. Et j'avais aussi, c'est vrai, hier, donc dimanche, le groupe de discussion en français. Et donc, je parle avec des personnes qui veulent pratiquer leur français. On a parlé un peu de films, parce que les deux personnes qui étaient là hier sont allées au cinéma. Ils sont allés voir Spider-Man et une autre personne est allée voir L'Odyssée. Donc, je me dis, on va parler de ces deux films-là un peu. Je vous ferai le topo de ces deux films-là après une pause musicale. On va retrouver maintenant Laurie Leblanc. C'est l'heure du cocktail.

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2: Et comme vous le voyez sûrement, va bientôt démarrer une nouvelle heure, parce qu'il est presque 8 heures. Alors dans notre deuxième heure aujourd'hui, on aura l'occasion de parler de la journée du jour, parce que c'est une journée importante. Journée où on va parler du lion aujourd'hui. C'est une espèce menacée malheureusement dans le monde. On parlera aussi, pourquoi pas, de films. Les films Spider-Man et l'Odyssée. Et on aura l'occasion aussi de parler de jambes lourdes. Comment faire pour ne pas avoir les jambes lourdes, pour avoir des jambes en bonne santé? Il y a des petites astuces, vous en connaissez, hein, j'imagine. Par exemple, boire de l'eau, au moins un litre et demi par jour d'eau, histoire de bien faire circuler et bien faire fonctionner la machine, quoi. Mais vous avez peut-être parfois les jambes lourdes, parfois vous faites de la rétention d'eau. Vous savez qu'il faut peut-être mettre les pieds surélevés. Ça, c'est un truc que je fais rarement, surélever les pieds. Vous savez, notamment quand on dort, parce que quand on dort, quand on est allongé, on passe quand même plusieurs heures dans la même position. Pareil, croiser nos jambes, c'est pas quelque chose de si bon que ça. Et pourtant, j'ai les jambes croisées actuellement. Donc faites ce que je dis, pas ce que je fais. Dans tous les cas, il est bientôt 8 heures. Et donc, les infos et la météo, eh ben c'est...
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5: Voici maintenant vos informations. Microphone Yvon Duguay. Le président directeur général de Emera, l'entreprise mère de Nova Scotia Power, se dit encouragé par les récentes discussions entre les gouvernements fédéral et provinciaux concernant le renforcement des infrastructures électriques dans les maritimes. Scott Balfour estime qu'il est judicieux que les trois gouvernements des maritimes mettent en place un opérateur unique chargé de gérer le réseau électrique de leur province. Le Nouveau-Brunswick, la Nouvelle-Écosse et l'île du Prince-Édouard ont convenu le mois dernier d'élaborer une feuille de route régionale pour transporter l'électricité et envisager la création d'un opérateur indépendant chargé de gérer la distribution d'électricité dans la région. M. Balfour a mentionné vendredi que les projets d'infrastructures de transport d'énergie à grande échelle dans la région pourraient favoriser les énergies renouvelables. La GRC, avec l'aide de la police régionale de Halifax, a procédé vendredi à l'arrestation sans incident d'un homme à Bedford dans le cadre d'une fusillade survenue à South Farmington, située à 130 km au nord-ouest de Bedford. Cette arrestation est survenue quelques heures après que la GRC a lancé une alerte dans la municipalité régionale d'Halifax concernant un homme dangereux et armé qui se trouvait à pied dans une zone boisée derrière un centre commercial de Bedford. Les policiers avaient alors sommé les gens de cette région de verrouiller leurs portes et de ne pas approcher l'individu s'il l'apercevait. Un rapport d'évaluation indépendant critique sévèrement les progrès réalisés par le gouvernement de la Nouvelle-Écosse dans la mise en œuvre d'une décision lui ordonnant de faire sortir les personnes en situation de handicap des institutions pour les accueillir chez elles d'ici 2028. Le rapport de Michael Prince indique que les efforts déployés cette année par la Nouvelle-Écosse manquent d'urgence et de transparence. En 2021, la Coalition pour les droits des personnes handicapées a obtenu une décision de la Cour d'appel qui a mis en évidence une discrimination systémique de la part du gouvernement à l'encontre des personnes handicapées à la recherche d'un logement et de services au sein de leur communauté. Le gouvernement de la Nouvelle-Écosse a déclaré dans un rapport en juin avoir rempli 16 des 34 exigences de la réforme et avoir progressé sur plusieurs autres. Selon l'évaluation de M. Prince, seules 7 exigences ont été entièrement satisfaites. Le gouvernement de l'île du Prince-Édouard sollicite l'aide du public alors que le ministère de l'Environnement de la province entreprend une nouvelle étude sur le reptile le plus rare de l'île. La couleuvre verte lisse, un serpent discret et bien nommé, est connue pour sa couleur vert vif et ses écailles lisses, mais ces petits serpents sont difficiles à repérer. C'est pourquoi la division des forêts, de la pêche et de la faune du ministère demande aux insulaires de ramasser avec précaution tout serpent mort pouvant ressembler à une couleuvre verte lisse, puis de communiquer avec le ministère pour qu'ils viennent le récupérer. Malgré l'apparente simplicité de la démarche, il y a un hic. Les couleuvres vertes lisses adultes deviennent généralement bleues après leur mort, leur pigment jaune s'estompant. Les nouvelles du sport dans quelques instants. Au tennis, Leila Annie Fernandez a perdu 6-4 et 6-4 devant la japonaise Naomi Osaka au quatrième tour de l'Omnium Bank National à Toronto. La japonaise a eu le dessus 3-1 pour les Bris et 6-1 pour les As devant la joueuse de Laval. Dans le volet masculin du tournoi à Montréal, le champion en titre Ben Shelton a eu raison de Joao Fonseca, 6-3 et 7-6. Au baseball, à Philadelphie, Kyle Schwarber a frappé 2 circuits. Derek Hill a réussi un simple avec les buts remplis en 12e et les Phillies ont évité un balayage, gagnant 7-6 face aux Blue Jays de Toronto. Dans l'un des autres matchs à l'affiche au baseball majeur, Cedric Mullins a brisé l'égalité avec un simple d'un point en 5e et les Rays de Tampa Bay ont mérité une 6e victoire de suite, gagnant 4-1 face aux Mariners de Seattle. Au golf, Michael Brennan a inscrit 5 oiselets d'affilée en route vers un 64 hier, remportant le championnat Wyndham par 3 coups. 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
2: La météo du côté d'Halifax pour démarrer cette nouvelle semaine. On annonce une alternance de soleil et de nuages avec de possibles averses tard dans l'après-midi. Les nappes de brouillard se retireront vers la côte ce matin. Maximum 29 degrés, sauf 20 dans certains secteurs le long de la côte et un ressenti pouvant monter jusqu'à 33 degrés. Ce soir, le ciel sera partiellement nuageux et pour le reste de la semaine, on aura surtout une alternance de soleil et de nuages.

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2: Et on continue l'émission La Mélodie du Bonheur jusqu'à 9h. Il est maintenant 8h08 et on va parler de la journée du jour. On est le 10 août et aujourd'hui, c'est la journée mondiale du lion. Et oui, le lion, on dit que c'est le roi de la savane et pourtant, c'est aussi une espèce en voie de disparition. Et si on continue comme ça, en 2035... il pourrait ne plus en avoir. En tout cas, on se dirige vers cela. Donc, c'est quoi cette journée du lion aujourd'hui qui est célébrée donc chaque année depuis 2013? Déjà, les risques actuellement pour les lions, c'est un peu le risque de beaucoup d'espèces qui sont en voie de disparition actuellement. Déjà, le recul de leur habitation. Ils ont de moins en moins d'espace pour vivre. Il y a aussi la diminution du nombre de leurs proies, donc ils ont moins de choses à manger. Et le braconnage également, qui est quelque chose que risquent beaucoup les lions. Donc ça, c'est les principaux dangers pour ces gros félins. Et quand je vous dis que le lion est en voie de disparition, c'est qu'aujourd'hui, il y aurait deux dernières espèces présente sur Terre. Seulement deux. On retrouve le lion d'Afrique. Le lion d'Afrique vit principalement dans les parcs nationaux au Kenya, en Tanzanie et en Afrique du Sud. On l'observe rarement hors des zones protégées. Et on retrouve également le lion d'Asie qui a disparu dans sa quasi-totalité au XXe siècle. Il y a maintenant un groupe de survivants qui s'est réfugié au sein du parc national de la forêt de Gir. Donc ça se passe en Inde, dans l'état de Gujarat. Les derniers spécimens, estimés à environ 600, s'y trouvent encore. Et quand je vous dis que le lion d'Asie a presque totalement disparu au XXe siècle, c'est que à la fin des années 60, leur nombre était estimé à seulement 180. Ensuite, ce nombre-là est passé de 40 à plus, enfin pas de 40, pardon, de 400 à plus de 500 individus entre 2010 et 2015. Donc, ils ont réussi à protéger la population de lions d'Asie et donc faire reproduire cette espèce pour augmenter finalement les lions d'Asie. Pour l'instant, ça a bien fonctionné, leur truc. Mais quand même, il reste que deux espèces, le lion d'Afrique et le lion d'Asie. Je ne sais pas si ça vous étonne, mais ça reste quand même très peu. Combien de lions, alors, il y a sur Terre? Bon, il faut quand même se mettre en tête que le lion a disparu de 26 pays d'Afrique. Disparu de 26 pays africains. Et ne réside plus que dans 28 autres. Et un seul pays en Asie, donc le seul pays en Asie, c'est l'Inde. Déjà, c'est très réduit. On estime qu'il y aurait environ 20 000 lions dans la nature. À ce rythme, le lion ne comptera plus que 10 000 représentants en 2035, avant de s'éteindre à l'horizon 2050. Je ne sais pas si vous vous rendez compte, mais en fait, 2035, c'est limite demain, tu vois. 2050, c'est pas dans... Enfin, je veux dire, c'est pas demain, mais c'est pas dans 15 000 ans non plus. À l'échelle de l'humanité, 2050, c'est demain. Donc, je sais que nous, à notre échelle, là, on se dit, mais qu'est-ce qu'on peut faire? Ou je sais que moi, j'ai jamais rencontré de lion de ma vie. Tu vois des lions si tu fais un safari, par exemple, ou si tu vas comme visiter vraiment l'un de ces pays en Afrique où on les retrouve encore. Mais sinon, les lions, le seul lion que tu vois, c'est le roi lion, quoi. Tu veux? Mais c'est fou de se dire qu'il y a beaucoup d'animaux qu'on retrouve dans des films. Et ces animaux, en réalité, bah, soit on ne peut plus du tout les voir parce que l'espèce s'est éteinte, ou soit c'est une espèce protégée et surprotégée. Soit c'est comme les dinosaures, il y en a beaucoup qui ont regardé Jurassic Park, n'est-ce pas? Mais il y en a beaucoup qui sont peut-être fascinés par les dinosaures, bah, aujourd'hui, il n'y en a plus, tu vois. L'espèce s'est éteinte. Bon, dans tous les cas, on continue en musique avec Julie Aubé, ce que mon cœur pense.

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2: Il est maintenant 8h22 et on va parler d'un challenge. Un challenge que les gens font sur Internet. Et le challenge, eh bien, démarre grâce à Tom Holland. Parce que vous savez, pour incarner le héros, le super-héros Spider-Man, il faut avoir des abdos en béton, d'accord ? Alors Tom Holland, il s'est entraîné, d'accord ? Évidemment. Et il a eu tout un entraînement et il faisait du crossfit. Le crossfit, les gens qui font du crossfit sont des gens qui sont fous parce que... Ils te font des tours et des tours d'exercices sans s'arrêter. Comment c'est possible? Comment c'est humainement possible? Et dans le CrossFit, il y a un entraînement qui s'appelle Cindy. Cindy, c'est le nom du truc, qui est connu pour... Déjà, ça dure 20 minutes. Donc 20 minutes, peu importe. Ça dure 20 minutes. 20 minutes, dit comme ça, c'est pas si long. Mais en faisant l'effort... Tu finis à plat, à mon avis. Donc, ça dure 20 minutes et il n'y a pas forcément besoin de matériel. Vous avez juste besoin d'une barre pour faire les tractions. Mais à part ça, il n'y a pas besoin d'autre matériel. Donc, pendant 20 minutes, vous allez devoir enchaîner le plus de tours possible avec 5 tractions, 10 pompes et 15 squats. Et tout ça, vous allez le répéter un maximum de fois pendant 20 minutes. Donc le but de tout ça, déjà, vous allez gérer votre rythme. Vous ne partez pas trop vite parce qu'il faut tenir 20 minutes. Ensuite, comme vous l'avez vu, il y a quand même deux exercices haut du corps, les tractions et les pompes. Donc vos bras vont certainement fatiguer plus rapidement que vos jambes. Donc, les 15 squats servent notamment à reprendre un petit peu votre souffle, mais aussi reposer un peu vos bras. Et vous pouvez aussi un peu découper les séries, donc surtout pour les séries pour les tractions et les pompes. Ça fait quand même beaucoup. 5 tractions et 10 pompes, à mon avis, il y a des moments où vous allez prendre des pauses parce que ça sera beaucoup trop pour vous. Donc, c'est possible. C'est possible de prendre des pauses. C'est juste que le résultat de Tom Holland... Mettez-vous en tête que le record de Tom Holland, c'est 27 tours. En 20 minutes, il a fait 27 tours. Donc ça fait 135 tractions au total, 270 pompes et 405 squats en 20 minutes. Et c'est pour ça que maintenant, les gens se sont lancés des défis sur les réseaux en essayant justement de dépasser ce record des 27 tours en 20 minutes. Je ne vais pas vous demander de faire ça, mais je trouve que... Tu sais, sur le papier, ça n'a pas l'air si difficile. Mais je ne suis déjà pas capable de faire des pompes. Comme je peux faire des pompes sur les genoux, mais pas des pompes normales. Pour les tractions... Ça va être un petit peu compliqué, n'est-ce pas? Les squats, si vous voulez, je peux vous faire 100 squats. Il n'y a pas de souci. D'ailleurs, j'ai un petit repère à vous donner. Si vous essayez de faire cet entraînement CrossFit, l'entraînement qui s'appelle Cindy, c'est le nom qu'on a donné à l'entraînement. Donc, si vous êtes débutant, en général, vous faites moins de 10 à 12 tours. En 20 minutes. Si vous avez un niveau intermédiaire, vous faites plutôt entre 13 et 17 tours. Et pour les confirmés ou ceux qui ont un niveau avancé, il faut en général 20 tours et plus. Le record de Tom Holland, c'est 27 tours. Il est donc super avancé. Par contre, il s'est entraîné donc évidemment pour le film Spider-Man, pardon. Donc, sûrement que si on lui redemande de refaire ça maintenant, peut-être qu'il en fera beaucoup moins. C'est un record personnel et les records sont faits pour être battus, n'est-ce pas? Donc, à vos vidéos, faites le challenge.

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2: Et de bonheur. Et oui, j'espère que vous allez bien. Il est 8h33, bientôt 8h34. Et je vous ai dit qu'on allait un peu parler de films au cinéma récemment, là, que vous pouvez aller voir actuellement à l'affiche. Ça fait très longtemps que je ne suis pas allée au cinéma. Je sais, je devrais peut-être y retourner. Il y a Spider-Man, le nouveau Spider-Man qui est sorti. Donc si vous avez envie de voir Tom Holland au cinéma, c'est le moment. Surtout que Tom Holland est à l'affiche aussi de L'Odyssée. Et c'est pareil pour Zendaya. En fait, c'est drôle quand il y a des acteurs qui sont à l'affiche de plusieurs films en même temps.

si vous êtes fan d'un acteur et que il joue dans plusieurs films à l'affiche, c'est génial pour vous. Mais si vous aimez pas cet acteur, c'est un peu moins cool. Parce que pour Zendaya et pour Tom Holland, on les retrouve dans Spider-Man et dans l'Odyssée. Et cette fin de semaine, je vous en ai parlé un peu plus tôt dans l'émission, donc hier dimanche, j'étais, vous savez, dans un groupe de discussion en français. Et puis les personnes qui étaient là pour pratiquer leur français ont parlé notamment de films qu'ils avaient vus récemment. Donc il y en a un qui avait vu Spider-Man. Il trouvait ça un peu redondant parce que c'est toujours la même affaire. Et puis c'est vrai, il y a eu beaucoup trop de films Spider-Man, tu vois. Est-ce qu'il ne faudrait pas s'arrêter à un moment ? Alors, j'aime bien Tom Holland, hein, je n'ai pas de problème avec lui. Je comprends que ça soit aussi un rêve, entre guillemets, pour lui de jouer l'araignée. Mais quand cela va-t-il s'arrêter ? Quand ? Peut-être que chaque génération aura son Spider-Man. Dans tous les cas, il y a une autre personne qui a regardé aussi au cinéma l'Odyssée. Et l'Odyssée, donc évidemment, hein, c'est une histoire qui est connue, qui a été déjà vue au cinéma plein de fois. Là, l'Odyssée, c'est un film qui a été réalisé par Christopher Nolan et qui fait presque 3 heures. Voilà, donc c'est l'histoire... on est après la guerre de Troie. Ulysse entreprend son voyage. Mais dans le film l'Odyssée, réalisé par Christopher Nolan, il n'y a que des personnes que vous connaissez, que des acteurs ou artistes que vous connaissez. Je vous jure, c'est comme All Star, un film All Star. Et donc, vous retrouvez Zendaya dans l'Odyssée. Vous avez Travis Scott. Vous avez Matt Damon. Vous avez Tom Holland. Elliot Page. Charlize Theron, Anne Hathaway, Robert Pattinson. Ça fait quand même beaucoup pour la distribution d'un film. On se demande, mais combien le film a-t-il coûté pour avoir autant de têtes d'affiche ? Par contre, celle qui est allée voir ce film au cinéma, donc elle me disait justement qu'il y avait, c'était un all-star film. Mais elle a trouvé que Tom Holland se démarquait beaucoup par rapport aux autres. Et pourtant, c'est pas simple. Parce que je veux dire, les autres qui sont à côté de Tom Holland sont des artistes accomplis, des acteurs qu'on a l'habitude de voir, qu'on aime bien peut-être pour certains. Mais elle a trouvé que Tom Holland se démarquait beaucoup. Donc, je voulais vous partager cela. Si vous aimez beaucoup Tom Holland, peut-être allez voir l'Odyssée au cinéma. C'est juste un petit conseil comme ça. Au lieu d'aller voir Spider-Man, allez voir l'Odyssée. Par contre, en termes de temps, il faut avoir presque 3 heures devant soi, quoi. Voilà. Si vous avez des enfants, vous irez voir Spider-Man. Si vous êtes entre adultes, vous allez voir l'Odyssée. Dans tous les cas, on profite quand même de la musique avec Tommy Young maintenant.

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2: Il est maintenant 8h46, j'allais dire 48, mais pas encore. Et on se dirige petit à petit vers la fin de l'émission pour aujourd'hui, l'occasion de vous faire un rappel, parce que cette semaine, il va s'en passer des choses. Évidemment, on a les célébrations de la fête des Acadiens et des Acadiennes, on aura l'occasion de vous en reparler au fur et à mesure de la semaine. Mais vous avez aussi, mercredi, le 12 août, quelque chose à ne pas manquer si vous avez l'occasion de sortir un petit peu de votre emploi du temps habituel. Et ben, le 12 août, il y a une éclipse solaire partielle. Il y a quelques années au Canada, on avait eu une éclipse solaire complète. Là, cette fois, l'éclipse sera totale en Islande et en Espagne notamment. Chez nous, on aura une petite partie, c'est déjà ça. Donc ça sera visible dans l'après-midi. Principalement entre midi et 14h30, selon les fuseaux horaires locaux. Et il est préconisé évidemment de mettre des lunettes de protection, des lunettes certifiées, sinon vous allez vous griller les yeux. Et donc, ça sera visible au Canada, mais c'est sûr que ce ne sera pas autant que ce qu'on a vécu il y a peut-être 2-3 ans de ça, si vous avez eu l'occasion de voir l'éclipse solaire totale qu'on avait eue. Et bien là, ça ne sera pas complet. Mais c'est mieux que rien. Et puis pareil, le 12 août aussi, mais dans la nuit du 12 au 13, là, si vous adorez faire des vœux, si vous voulez faire un vœu, bah, ça sera l'occasion. Parce qu'il y aura une pluie d'étoiles filantes. Et en plus, ça aura lieu en même temps qu'une nouvelle lune. C'est donc le moment parfait pour voir des étoiles filantes. Et de faire un vœu. Voilà, donc à ne pas manquer dans la nuit du 12 au 13 août. C'est hyper romantique si vous avez peut-être un dîner, un date à organiser. C'est peut-être cette nuit-là. Voilà, je dis ça juste comme ça. Hein. Ça va bien servir à quelqu'un. Et puis si vous faites un date dans la nuit du 12 au 13, un peu comme à la belle étoile, envoyez-nous des photos, je serai contente de voir le ciel. Photo du ciel, évidemment, pas de vous. On continue en musique avec Vince Lemire et le titre « Un jour ou l'autre ».

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2: Et j'espère que vous avez passé une bonne matinée. Il est bientôt 9h et j'imagine que pour beaucoup d'entre vous, eh bien, soit vous avez déjà commencé parce que vous commencez à 8h30, soit vous allez commencer parce que le travail peut commencer à 9h, n'est-ce pas? Et c'est l'occasion aussi de vous faire le planning des émissions que vous allez retrouver tout au long de la journée, comme on fait très souvent à la fin de l'émission du matin. Donc déjà, de 10h à 11h, c'est l'émission La Grâce Matinée. Ça, c'est pour les personnes qui sont en vacances. En règle générale, j'imagine qu'à 10h, vous êtes réveillés, non? Vous retrouverez donc aujourd'hui Esteban et Luc. Ensuite, pour le midi, vous allez pouvoir manger avec Hélène et Ferial. Et pour cet après-midi, 14h-15h, l'émission, c'est quasiment le retour avec Luc et Ferial. Donc voilà pour le programme du jour. Sans oublier, évidemment, de 16h à 18h, l'émission du retour présentée par les étudiants d'été. Et en plus, chose à notifier, c'est leur dernière semaine avec nous. C'est leur dernier jour, c'est leur dernière émission, en fait. Donc profitez-en pour jeter une oreille, tendre une oreille plutôt. On dit jeter un œil et tendre une oreille. Et puis de toute façon, ils seront avec nous aussi pour célébrer le jour des Acadiens et des Acadiennes cette fin de semaine. Et ensuite, malheureusement, dès la semaine prochaine, on sera en équipe, j'allais dire équipe réduite. Non, on sera juste en équipe de rentrée presque. Mais voilà, c'est la vie parce que oui, les étudiants d'été doivent se préparer eux aussi à retourner à l'école, à l'université, où ils vont faire d'autres choses durant l'année, non? Et puis peut-être qu'on les retrouvera l'été prochain. Bon, c'est passé quand même assez vite, je trouve. On est déjà le 10 août. Donc, on se dit au revoir en musique avec notamment Ojo et le titre Boy. Rendez-vous demain dès 7h, de bonne heure et de bonne humeur, évidemment.

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5: Voici maintenant vos informations. Microphone Yvon Duguay. Le président directeur général de Emera, l'entreprise mère de Nova Scotia Power, se dit encouragé par les récentes discussions entre les gouvernements fédéral et provinciaux concernant le renforcement des infrastructures électriques dans les maritimes. Scott Balfour estime qu'il est judicieux que les trois gouvernements des maritimes mettent en place un opérateur unique chargé de gérer le réseau électrique de leur province. Le Nouveau-Brunswick, la Nouvelle-Écosse et l'Île-du-Prince-Édouard ont convenu le mois dernier d'élaborer une feuille de route régionale pour transporter l'électricité et envisager la création d'un opérateur indépendant chargé de gérer la distribution d'électricité dans la région. M. Balfour a mentionné vendredi que les projets d'infrastructures de transport d'énergie à grande échelle dans la région pourraient favoriser les énergies renouvelables. La GRC, avec l'aide de la police régionale de Halifax, a procédé vendredi à l'arrestation sans incident d'un homme à Bedford dans le cadre d'une fusillade survenue à South Farmington, située à 130 km au nord-ouest de Bedford. Cette arrestation est survenue quelques heures après que la GRC a lancé une alerte dans la municipalité régionale d'Halifax concernant un homme dangereux et armé qui se trouvait à pied dans une zone boisée derrière un centre commercial de Bedford. Les policiers avaient alors sommé les gens de cette région de verrouiller leurs portes et de ne pas approcher l'individu s'il l'apercevait. Un rapport d'évaluation indépendant critique sévèrement les progrès réalisés par le gouvernement de la Nouvelle-Écosse dans la mise en œuvre d'une décision lui ordonnant de faire sortir les personnes en situation de handicap des institutions pour les accueillir chez elles d'ici 2028. Le rapport de Michael Prince indique que les efforts déployés cette année par la Nouvelle-Écosse manquent d'urgence et de transparence. En 2021, la Coalition pour les droits des personnes handicapées a obtenu une décision de la Cour d'appel qui a mis en évidence une discrimination systémique de la part du gouvernement à l'encontre des personnes handicapées à la recherche d'un logement et de services au sein de leur communauté. Le gouvernement de la Nouvelle-Écosse a déclaré dans un rapport en juin avoir rempli 16 des 34 exigences de la réforme et avoir progressé sur plusieurs autres. Selon l'évaluation de M. Prince, seules 7 exigences ont été entièrement satisfaites. Le gouvernement de l'Île-du-Prince-Édouard sollicite l'aide du public alors que le ministère de l'Environnement de la province entreprend une nouvelle étude sur le reptile le plus rare de l'île. La couleuvre verte lisse, un serpent discret et bien nommé, est connue pour sa couleur vert vif et ses écailles lisses, mais ces petits serpents sont difficiles à repérer. C'est pourquoi la division des forêts, de la pêche et de la faune du ministère demande aux insulaires de ramasser avec précaution tout serpent mort pouvant ressembler à une couleuvre verte lisse, puis de communiquer avec le ministère pour qu'ils viennent le récupérer. Malgré l'apparente simplicité de la démarche, il y a un hic. Les couleuvres vertes lisses adultes deviennent généralement bleues après leur mort, leurs pigments jaunes s'estompant. Les nouvelles du sport dans quelques instants. Au tennis, Leila Annie Fernandez a perdu 6-4 et 6-4 devant la Japonaise Naomi Osaka au quatrième tour de l'Omnium Bank National à Toronto. La Japonaise a eu le dessus 3-1 pour les Bris et 6-1 pour les As devant la joueuse de Laval. Dans le volet masculin du tournoi à Montréal, le champion en titre Ben Shelton a eu raison de Joao Fonseca, 6-3 et 7-6. Au baseball, à Philadelphie, Kyle Schwarber a frappé 2 circuits. Derek Hill a réussi un simple avec les buts remplis en 12e et les Phillies ont évité un balayage, gagnant 7-6 face aux Blue Jays de Toronto. Dans l'un des autres matchs à l'affiche au baseball majeur, Cedric Mullins a brisé l'égalité avec un simple d'un point en 5e et les Rays de Tampa Bay ont mérité une 6e victoire de suite, gagnant 4-1 face aux Mariners de Seattle. Au golf, Michael Brennan a inscrit 5 oiselets d'affilée en route vers un 64 hier, remportant le championnat Wyndham par 3 coups. 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
3: La météo. météo du côté d'Halifax pour démarrer cette nouvelle semaine. On annonce une alternance de soleil et de nuages avec de possibles averses tard dans l'après-midi. Les nappes de brouillard se retireront vers la côte ce matin. Maximum 29 degrés, sauf 20 dans certains secteurs le long de la côte et un ressenti pouvant monter jusqu'à 33 degrés. Ce soir, le ciel sera partiellement nuageux et pour le reste de la semaine, on aura surtout une alternance de soleil et de nuages.
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4: 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Pour plus d'informations et pour acheter des billets, visitez eo-halifax.ca et cliquez sur l'onglet « Événements ». Le vendredi 23 octobre à 19h30, rejoignez-nous pour l'ouverture de la 15e édition du FrancoFest pour une soirée en musique avec le groupe acadien au son blues, rock et folk, les Blue Charms, et le groupe trad québécois, le Diable à 5. Rendez-vous à la Chaloupe au 3151 rue Oxford. Pour plus d'informations et pour acheter des billets, visitez eo-halifax.ca et cliquez sur l'onglet « Événements ». 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Les participants pourront découvrir des ressources locales, des organismes communautaires, des clubs, des exposants, des démonstrations militaires, des activités familiales, du divertissement et bien plus encore. Rendez-vous le samedi 12 septembre à 10h au Sea King Club à Shearwater. Pour plus d'informations, écrivez à Serena Hou à engagement@ccgh.ca ou composez le 782-414-0387.
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5: Voici maintenant vos informations. Microphone Yvon Duguay. Le président directeur général de Emera, l'entreprise mère de Nova Scotia Power, se dit encouragé par les récentes discussions entre les gouvernements fédéral et provinciaux concernant le renforcement des infrastructures électriques dans les Maritimes. Scott Balfour estime qu'il est judicieux que les trois gouvernements des Maritimes mettent en place un opérateur unique chargé de gérer le réseau électrique de leur province. Le Nouveau-Brunswick, la Nouvelle-Écosse et l'île du Prince-Édouard ont convenu le mois dernier d'élaborer une feuille de route régionale pour transporter l'électricité et envisager la création d'un opérateur indépendant chargé de gérer la distribution d'électricité dans la région. M. Balfour a mentionné vendredi que les projets d'infrastructures de transport d'énergie à grande échelle dans la région pourraient favoriser les énergies renouvelables. La GRC, avec l'aide de la police régionale de Halifax, a procédé vendredi à l'arrestation sans incident d'un homme à Bedford dans le cadre d'une fusillade survenue à South Farmington, située à 130 km au nord-ouest de Bedford. Cette arrestation est survenue quelques heures après que la GRC a lancé une alerte dans la municipalité régionale d'Halifax concernant un homme dangereux et armé qui se trouvait à pied dans une zone boisée derrière un centre commercial de Bedford. Les policiers avaient alors sommé les gens de cette région de verrouiller leurs portes et de ne pas approcher l'individu s'ils l'apercevaient. Un rapport d'évaluation indépendant critique sévèrement les progrès réalisés par le gouvernement de la Nouvelle-Écosse dans la mise en œuvre d'une décision lui ordonnant de faire sortir les personnes en situation de handicap des institutions pour les accueillir chez elles d'ici 2028. Le rapport de Michael Prince indique que les efforts déployés cette année par la Nouvelle-Écosse manquent d'urgence et de transparence. En 2021, la Coalition pour les droits des personnes handicapées a obtenu une décision de la Cour d'appel qui a mis en évidence une discrimination systémique de la part du gouvernement à l'encontre des personnes handicapées à la recherche d'un logement et de services au sein de leur communauté. Le gouvernement de la Nouvelle-Écosse a déclaré dans un rapport en juin avoir rempli 16 des 34 exigences de la réforme et avoir progressé sur plusieurs autres. Selon l'évaluation de M. Prince, seules 7 exigences ont été entièrement satisfaites. Le gouvernement de l'île du Prince-Édouard sollicite l'aide du public alors que le ministère de l'Environnement de la province entreprend une nouvelle étude sur le reptile le plus rare de l'île. La couleuvre verte lisse, un serpent discret et bien nommé, est connue pour sa couleur vert vif et ses écailles lisses, mais ses petits serpents sont difficiles à repérer. C'est pourquoi la division des forêts, de la pêche et de la faune du ministère demande aux insulaires de ramasser avec précaution tout serpent mort pouvant ressembler à une couleuvre verte lisse, puis de communiquer avec le ministère pour qu'ils viennent le récupérer. Malgré l'apparente simplicité de la démarche, il y a un hic. Les couleuvres vertes lisses adultes deviennent généralement bleues après leur mort, leurs pigments jaunes s'estompant. Les nouvelles du sport dans quelques instants. Au tennis, Leila Annie Fernandez a perdu 6-4 et 6-4 devant la japonaise Naomi Osaka au quatrième tour de l'Omnium Bank National à Toronto. La japonaise a eu le tu 3-1 pour les Bris et 6-1 pour les As devant la joueuse de Laval. Dans le volet masculin du tournoi à Montréal, le champion en titre Ben Shelton a eu raison de Joao Fonseca 6-3 et 7-6. Au baseball, à Philadelphie, Kyle Schwarber a frappé deux circuits. Derek Hill a réussi un simple avec les buts remplis en 12e et les Phillies ont évité un balayage, gagnant 7-6 face aux Blue Jays de Toronto. Dans l'un des autres matchs à l'affiche au baseball majeur, Cedric Mullins a brisé l'égalité avec un simple d'un point en 5e et les Rays de Tampa Bay ont mérité une 6e victoire de suite, gagnant 4-1 face aux Mariners de Seattle. Au golf, Michael Brennan a inscrit 5 oiselets d'affilée en route vers un 64 hier, remportant le championnat Wyndham par 3 coups. 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
0: Météo. L'avertissement jaune de chaleur est en vigueur pour Halifax, mais seulement pour aujourd'hui. Ce sera généralement ensoleillé cet après-midi avec des possibilités d'averses en fin d'après-midi, des températures maximales de 29 degrés avec un facteur humidex de 33. On prévoit des vents à 10 km à l'heure.
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3: Nous sommes là. C'est la grasse matinée avec Esteban et Luc Poirier.
4: Yes sir, comment ça va la gang?
5: Yes.
3: Écoute,
5: moi je suis
3: ça
5: moi,
3: pourrait aller mieux.
4: Pourquoi?
3: Avec le café
4: ça.
3: Qui coule. Alors le café qui Conte coule parce ça. Que le couvercle n'est pas bien fermé. Puis il y avait un petit trou dedans en plus. Du coup je me suis versé du café partout.
4: Et là t'as une tache sur ton joli bleu en ce moment.
3: Et deux tâches. Parce qu'au début, je pensais que c'était moi. Donc, j'ai bu une première fois, je me suis dit, ah, j'ai mis un peu de café sur moi, du coup, j'y suis. Et une deuxième fois, et puis là, boum, ah non, il y a un trou dans le couvercle.
4: Ah, y a
3: J'enlève le couvercle, et vu que maintenant, il n'y a plus de trucs pour garder le chaud dedans, bah, il y a la clim qui est activée, du coup, mon café est froid.
4: Ah, voilà. Bah là, t'as un café glacé.
3: je préférais glacé, mais là, c'est juste café. Tiède,
4: café
3: froid,
4: crème.
3: Genre un café d'étudiant. Oui. Tu sais, avec le café que tu laisses là depuis trois jours là, que tu finis.
4: Oui, je te comprends complètement. Même fallait que je te conte ça une fois. Une matinée avant d'aller au travail ici à la radio, il y avait une fois, j'étais sur la route, puis tu sais, je me prends tout le temps un café le matin, tu sais. Je me prends tout le temps, je veux aussi qu'une copie, je me dis pourquoi pas. Anyways, j'ai pas fait attention. Puis des fois c'est difficile à pogner ton café de le milieu de ton dash là, tu sais comme tu le mets dans ton cup holder puis là tu essaies de le sortir. Puis là j'ai pas fait gaffe. Puis là le café a juste explosé parce que le couvercle s'est enlevé par accident puis j'ai juste fait un mess de café dans mon char, j'étais comme tabarnouche. Thank God j'avais pas du café sur moi, so j'étais juste happy about ça mais j'avais dit que ça sentait le café un peu dans mon char pour une couple de jours. Mais moi je m'en
3: fous, j'aime café, ça me dérange pas trop.
4: Quoi ça?
3: L'odeur du café, c'est bon. Moi, j'aime bien l'odeur.
4: Ouais, non, c'est vrai. Ça va être cool. Je suis vraiment... Ben, anyways. Ouais. C'est lundi matin. C'est la grasse mat. J'aurais bien aimé faire la grasse mat.
3: Explique-nous ça un petit peu. Pourquoi tu peux faire la grasse matinée?
4: Alors, pourquoi est-ce que j'aurais aimé faire
3: quelqu'un.
4: La grasse?
3: Mais,
4: hein?
3: Il faut accuser quelqu'un.
4: Il faut accuser quelqu'un. Ben, c'est pas accusé. J'étais bon ami hier soir. Ben, hier matin. Ben, ce matin, je devrais dire ça. Alors... Vous saviez peut-être que Mme Louis Gagnolet, elle est partie pour deux semaines en vacances en France. Puis là, elle est revenue très, très tôt ce matin, à 1h du mat. Et elle est atterrie à Saint-Jean. Puis maintenant, j'étais là, 12h40. Puis j'ai été faire un tour. Puis là, j'ai été la chercher. Je l'ai rapportée back à l'appartement. Puis là, j'ai été me coucher à quoi, 2h15 du matin.
6: Ça parle de moi, là?
4: Oui, ça parle de toi.
6: Bonjour!
4: Voilà. Anyways, tout ça pour dire, je suis un peu éclaté. J'aurais bien aimé. Puis je crois que toi, t'aurais bien aimé aussi faire la grasse matinée.
6: Ah bah, puis grasse, là. Ça, j'aurais fait la grasse journée, là.
4: La grasse journée.
3: Ah oui, carrément.
4: Carrément.
6: Et moi, j'ai fait 24 heures de trajet hier, hein, donc...
4: Ouais, non.
6: J'ai fait le tour de l'horloge, comme on dit vers chez moi.
3: Aïe, aïe, aïe.
4: Le tour de l'horloge deux fois.
6: Ouais, deux fois.
4: Deux fois.
6: Et là, le thé, il fait aucun effet. Voilà.
4: Ah, pitché.
3: Pourquoi tu ne prends pas un café?
4: Allez, pas buveur de café,
6: je
4: toi.
6: Je ne bois pas de café, je bois que du thé.
3: Bah, est-ce que c'est parce que tu as une allergie ou quelque chose comme ça? Sinon,
6: non, j'aime vraiment pas.
4: Ouais, la senteur du café, ça s'agace.
6: Ça me donne envie de vomir.
3: Bah, moi, ma copine, c'est la même chose. Ma copine, elle n'aime pas le café, mais il y a un seul type de café qu'elle aime bien, c'est vanille française au Thames.
6: Ouais, mais non, parce qu'il y a quand même le goût du café. Tu vois, j'ai essayé. Hein.
3: Mais tu sens
6: allée.
3: Pas trop.
4: Toi, puis là, tu vas jamais aller aux boissons énergisantes. Hein?
6: Ah non. Moi, je suis une femme de modération. Je bois rarement à outrance, je bois pas de café, je fume pas, j'ai jamais essayé de me droguer, j'ai jamais essayé de boissons énergisantes. Je suis quelqu'un d'assez sage, finalement. Sur ces aspects-là, un peu de trucs un peu dangereux à faire.
3: Ouais.
4: Dangereux,
3: j'aimerais dire la même chose.
6: Non, mais à outrance, c'est que des trucs qui, en grande quantité, sont pas bons pour la santé.
4: Ah oui, ouais, c'est ça, c'est sûr. Moi, j'ai arrêté de boire des boissons énergisantes parce que ça me donnait des palpitations au cœur que j'aimais pas trop.
3: Moi, c'est pas que trop longtemps, là.
4: Ouais. Non, je veux jamais boire. Je crois que je veux jamais boire des boissons énergisantes ever again, je crois. Mais tout ça pour dire, je vais boire du café en quantité industrielle.
6: En intraveineuse. Directement dans le sang. Qu'est-ce que je me mettrais bien en intraveineuse, moi ?
4: Du thé.
6: De l'ice tea, mais de l'ice tea de France. J'aime pas l'ice tea d'ici.
4: Quoi, c'est à cause c'est sucré ?
6: Il est trop sucré ici.
4: Ouais. Mais vous autres,
3: ça, je suis d'accord.
6: Non, c'est pas sucré, c'est juste. C'est pas salé, c'est juste moins sucré.
4: Je suis envahi d'un français puis un faux français.
6: Un faux français.
3: Comment ça, mais faux français ?
6: Un Canadien raté.
4: Un Canadien raté.
6: Non, c'est pas vrai. Parce qu'en vrai, le Canada est tellement ouvert d'esprit comme pays que je pense que tu peux pas être un Canadien raté.
4: Non, tu peux
6: du
4: pas.
6: Du moment que t'essayes de t'adapter à la culture un minimum et que tu t'intéresses au pays et que t'es fier d'être Canadien, je pense que n'importe qui peut devenir Canadien.
4: Exactement.
6: Et c'est beau.
4: C'est beau, vraiment c'est fun.
6: C'est vraiment positif, je trouve.
4: C'est ça.
3: Et ouais.
4: Bah, c'est quoi qu'on va ?
3: C'est ça. On va essayer sans musique ?
4: Bah ouais, vas-y.
6: Miaou.
3: On va se laisser en musique avec Como, avec sa musique intitulée Mea Culpa. On se retrouve dans quelques instants.

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6: Et les trois animateurs présents sont-ils gras? C'est ça la question.
7: Probably not. Non.
4: Aïe, aïe, aïe.
6: C'est quoi être gras?
7: Grasse.
6: Mais la grasse matinée, c'est parce qu'il y a du gras, de l'extra fat.
7: Non, mais ça cause qu'on est tout large, puis on est tout dans notre lit, puis on est comme... Oh, ça ne va pas me lever. Puis ça, c'était moi, matin, là. Puis toi aussi. Hein. Anyways.
6: Non, mais moi, je me suis réveillée avant le réveil.
7: Ouais, je sais.
6: Hein. Cause du décalage horaire, alors que j'avais rien dormi. Aïe, aïe, aïe.
7: Mais on sait que... Qu'est-ce que toi, t'as fait cette semaine, Halloween?
6: La fête.
7: C'est ça.
6: Et j'ai passé tout mon dimanche dans l'avion.
7: C'est ça. Mais qu'est-ce que toi t'as fait en fin de semaine, Esteban? T'as presque été voir Spider-Man?
4: J'ai presque été... En fait,
6: mais
4: hier,
6: tout est dans les presque, c'est ça?
7: Non, mais juste pour info, Lewin, il a été voir Spider-Man deux fois. Le nouveau.
6: Deux fois?
4: Ouais, wow. J'ai été le voir vendredi dernier. Pas ce vendredi-là, mais le vendredi de la sortie. Et j'ai été le voir le dimanche après.
6: C'est fou.
4: Moi, et là, je devais le regarder hier avec un de mes amis. C'est juste que, en fait, la seule raison pour laquelle on n'est pas allé, c'est parce que lui, il ne voulait pas.
7: Ah, fair.
6: Il en avait marre de toi.
4: Ah, probablement. Probablement. Et moi, ça ne m'étonnerait pas. Et, sauf que le pire, c'est que. Non, mais le pire, c'est que chaque fois, on parle toujours un peu de pas mal de choses et tout, en lien avec les films, tout ça. Et puis là, il me disait arrête de spoil tout. J'ai comme, j'ai rien dit du tout. J'ai dit les trucs que tout le monde savait déjà. Et lui, il me dit, ouais, mais dès que tu parles du film, moi, ça m'a envie de le regarder. Moi, j'ai dit, bah, on va le regarder. Ouais, non, pas aujourd'hui. Je suis comme, bruh.
7: Bruh.
4: Moi, j'ai dit, t'as quoi d'autre à faire de plus important aujourd'hui? Ah, je dois jouer à FIFA. Non.
6: Alors, ouais, j'allais dire, des fois, t'as d'autres choses à faire plus important qu'aller regarder un film. Mais FIFA, ça me semble pas être une raison.
4: Voilà.
6: Voilà, quoi.
4: Exactement. Donc. Moi, j'ai proposé, bah vas-y, on va à Bathurst et tout, c'est une heure, le film dure environ 2h30.
6: Il y a un cinéma à Bathurst.
4: On se fait l'après-midi. Ouais, il y en a un.
6: Wow.
4: Parce que vu qu'on en a plus à Miramichi, on doit se déplacer pour aller jusqu'à Bathurst.
6: Tu m'étonnes, c'est un sacré trajet. Enfin, c'est une heure pour aller au cinéma, il faut vraiment avoir envie d'y aller quand même, quoi.
4: en vrai, ça se fait bien. Moi, tu vois, j'étais voir la première fois, j'étais seul, du coup, c'était long. Mais quand tu vas avec d'autres personnes, ça va, c'est fun.
7: Ah oui, c'est sûr. Parce qu'entre amis, ça va. Là. Puis la route ouais. Up et back, c'est... quand ce que tu parles entre amis, ça va. Mais quand ce que t'es... c'est différent quand ce que t'es 4 heures dans un véhicule, tu parles de Saint-Jean jusqu'à Edmundston ou Saint-Jean jusqu'à Caraquet, ça fait pitcher un but. Mais tout ça pour dire.
4: Oh, t'as fait quoi?
7: Mais là, il y a quelqu'un d'eux qui veut parler.
8: Ouais, en fait, je viens d'avoir des messages d'auditeurs qui me disent, en fait, on s'en fout de Spider-Man, on s'en fout de ce que vous avez fait ce week-end. Est-ce que vous avez d'autres choses à raconter à la radio?
7: Oh.
8: Voilà, c'était juste le message. Je sais pas, je crois que samedi, c'est la fête nationale de l'Acadie. Tu sais, il y a peut-être plein de trucs qui se passent partout dans nos régions. Je pense que c'est plus intéressant que le fait d'aller à Bathurst voir Spider-Man. Voilà, c'était tout. Merci aux auditeurs, auditrices qui m'ont prévenu. Et puis, les gars et puis les filles, je vous laisse enchaîner. Puis, please, hein, c'est la semaine de la fête nationale de l'Acadie. On essaye de mettre un petit peu l'avant là-dessus. Merci.
4: Yep.
8: C'était tout.
7: Ben oui, c'est sûr.
4: Moi, je te propose qu'on parle de tout ça après. On va essayer
7: oui,
4: avec une petite
7: vas-y,
4: pause.
7: Vas-y, on y va.
4: Puis, donc, on se retrouve dans quelques instants.
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3: Et oui, nous sommes de retour, toujours accompagné de mon acolyte Luc Poirier.
1: Un acolyte, ça star, je suis rendu un acolyte.
3: Et oui.
1: Mais comme il a mentionné plus tôt, Monsieur Laurent, le 15 août s'en vient. T-minus 5 jours, ou 4 jours ou 5, je sais pas. Comment est-ce que... 5.
3: C'est dans 5 jours, ouais.
1: 5 jours, je vais faire sûr. Puis tu sais, super. Puis tu sais ce qu'est le fun part about le 15 août? Cette année?
3: C'est la fête de l'Acadie.
1: Non, c'est sur un samedi, man. Ça arrive jamais, ça arrive très rarement. Puis j'espère que tous les auditeurs qui nous écoutent sur les 4 régions vont prendre avantage de cela. Parce que sur les 4 régions, il y a des activités incroyables qui vont arriver. OK? Et je vous dis, là.
4: Et en plus de ça, l'année prochaine, ce sera un dimanche. Ça fait 2 ans d'affilée où c'est un week-end, donc c'est pratique.
1: Oh, mais là, bah,
3: en vrai, l'année dernière,
1: dimanche, j'aime pas ça. Dimanche, j'aime pas ça.
3: L'année dernière, c'était un vendredi. Donc, mm-hmm. C'était, en vrai c'est pas mal un vendredi.
4: Bah, le vendredi, le problème, c'est qu'il y a des gens qui bossent.
3: Ouais, mais si tu fais ça le soir à la place, ça se fait bien.
1: Ouais, mais ah, tu veux faire un tête à mort en milieu d'après-midi pour dire yo, let's go, on y va, on fait du bruit.
3: Bah écoute, ça fait une journée en moins de travail pour les personnes.
1: Du coup, ce qu'on va faire, on va se passer du nord de la province jusqu'au sud en Nouvelle-Écosse. Ça va? C'est quoi ce qui se passe à Miramichi là?
3: Alors, ce qui se passe à Miramichi, donc on va avoir un spectacle qui va. Donc ça sera le 15 directement, ça sera à Richie's Wharf. Pour ceux qui connaissent, c'est. C'est comme downtown à Newcastle, donc vous allez pouvoir nous retrouver là-bas parce qu'on sera présent aussi avec pas mal d'artistes qui seront là, notamment La Trappe et La Galère qui seront là. Donc ce sont deux groupes d'artistes qui seront là. Et il y aura aussi un spectacle un peu du style comme un cirque un peu qui sera là avec Maringouin qui sera donc présent sur les lieux. Et donc ça sera vraiment, donc pour ceux qui savent, Richie's Wharf, il y a comme un sorte de gros stage. Et donc c'est là qu'il va y avoir les artistes qui seront présents, ainsi que donc Maringouin. Nous, on aura un petit stand qui sera vraiment proche. Donc on n'a pas encore le plan officiel, mais on a demandé à ce qu'on soit proche du stage. Donc si vous voulez nous faire un petit coucou, bah écoutez, vous pouvez juste venir nous voir. Donc c'est ça.
1: Mm-hmm. Puis là, dans la région
3: qu'est-ce qui se passe?
1: Ben, dans Fredericton, il y a plusieurs artistes qui jouent, mais ça se passe sur 3 jours en plus de ça. Ça commence le jeudi. On aura des activités tout au long de la semaine, mais ça entame à la fin sur la place des officiers avec des gros spectacles. Les Hey Babies en tête d'affiche. En première partie des Hey Babies, on a Chumiza, mais plus tôt dans la journée, on a même que je peux voir ici. On a Max Bugeaud aussi qui s'en vient, puis le Rémi le Magicien, puis d'autres activités incroyables qui vont arriver.
4: Puis ça commence à partir de jeudi à Fredericton. Il y a Bay jeudi soir.
1: Ben oui, Bay jeudi soir. Ça va insane. Ça. Puis en plus, il y a beaucoup, beaucoup d'activités qui vont se retrouver par là-bas. Nous autres à Saint-Jean, c'est pas mal juste une journée. Ça commence très tôt le matin à 9h30 avec on y va à la mairie. En plus de ça, on aura en plus encore des activités qui vont se déplacer vers Fort-la-Tour. Des gonflables, des maquillages, des barbecues. On a même le concert de la famille Berbigno. C'est comme la famille légendaire acadienne ici à Saint-Jean.
4: Des musiciens.
1: Des musiciens en famille. Ça, c'est cool de voir. La famille Berbigno, ça va. Puis en plus, en soirée, nous autres, on va avoir le chantoir. C'est quoi encore? Le chantoir.
4: Il va y avoir un espèce de karaoké acadien.
1: Oui, c'est essentiellement ça. Puis on va pogner toute la crowd à faire du karaoké ensemble. Ça va être cool. Ça va être super cool.
3: Ça va être sympa.
1: Puis, ça finit avec Plywood Joe. Tu connais ce mec-là?
3: Le nom me dit quelque chose. J'ai l'impression
4: radio,
3: que
4: j'ai
3: entendu
4: bien.
3: Beaucoup de CEO. Voilà, c'est que je le connais.
1: C'est le alter ego à Joey Robinchet. Il a sorti un album qui est basically qui raconte, c'est quoi la vie d'un néo-brunswickois, rural. Essentiellement.
4: Voilà.
3: C'est pas mal, cool. Il faut redémarrer ta carte de son.
1: Ah, ok, merci. Pour continuer pour Halifax.
3: Yep, du coup pour Halifax, eux aussi ça s'étend sur 3 jours. En fait, c'est du 13 au 15, donc c'est plus 2 jours là. Mais... donc en gros, ça va. Donc ils vont célébrer. Donc la fête nationale, ça va donc se passer éventuellement le. Très probablement le 15, avec tous les trucs au programme, avec Annika Lirette, qui sera donc à l'animation. Il y aura les Blue Charms, les Six Hearts qui seront là avec des membres de Vichy.

0: sur aller chanter en beauté dans la région d'Halifax. Puis ça finit samedi avec un menu qui va être insane de chef Joey Martin, puis des DJ sets de French for Horse aussi sur les places. Yep. Alors ça va être super intéressant d'y voir. Pas mal toutes les grosses activités, c'est plus le jeudi, mais tu sais, en fin de semaine, à DJ set, ça va. Là. Ça va faire de gros
1: parties. Non, c'est sûr, la fin de semaine, en plus ça va être mieux parce qu'il y aura donc plus de personnes qui seront là justement parce qu'ils vont venir avec la famille, tout ça. Donc ça va être des choses qui seront sympas en tout cas.
0: Puis sur donc, tout ça aussi, là. On est live avec tous les membres de votre radio vont être sur place avec Maxime et Ferial à Halifax. Moi-même, Louin et Sébastien à Saint-Jean. Esteban et Vincent à partir de Miramichi. Et Hélène et Mélodie qui va être à partir de Fredericton. On va être tous sur place. Et ça va être super cool. Puis Laurent va faire le tour des trois radios ici en Nouveau-Brunswick. Il va commencer à Miramichi.
1: Il va partout.
0: Il va partir partout, puis là, il va se rendre vers Fredericton, puis là, après ça, il va se rendre à Saint-Jean. Alors, ça va être tout un gros... Ça va être toute une grosse journée pour les stations de votre radio communautaire, parce que, tu sais, c'est ça, la fête de l'Acadie. Ça va être super le fun. OK?
1: Yep.
0: Là, ça donne un gros survol.
1: C'est ma première fête de l'Acadie.
0: C'est toi, c'était ta première, hein? Hey, tu vas avoir de la fun, là. Je te dis, là, tu vas manger bien, là. Faut que tu essayes un fricot, faut que tu essayes une pâte de sort, puis faut que tu essayes une poutine râpée.
1: Une poutine râpée, ok.
0: T'as jamais vu une poutine râpée, hein?
1: J'ai vu à quoi ça ressemble et ça me donne pas envie.
0: Mais c'est pas la pour du monde, je comprends. Puis il y a même du monde parmi les Acadiens qui sont comme, mais c'est quoi ceci? Puis je vais pas te le cacher, j'en ai jamais goûté un aussi.
1: Tu m'étonnes. Moi, c'est ça. Ouais, non, c'est juste. Ça m'intéresse pas trop de goûter ça.
0: Ça veut dire que tu manges ça avec du sucre, hein? Avec du sucre brun ou du sucre blanc. Il y a ça qui arrive aussi.
1: Je sais même pas quel goût c'est censé avoir. C'est censé être sucré, c'est censé être salé. Ça se mange les deux, c'est quoi? J'ai ça à quoi ça ressemble.
0: C'est juste une balle, un rond de patate avec du porc dedans, c'est ça. Puis c'est bouilli.
1: Oh, ok.
0: C'est ça, c'est littéralement
1: juste ça. Moi, tu vois, je goûterais, mais je ne vais pas en faire une habitude de... non plus. Si on me propose, je vais goûter. Par respect, simplement parce qu'on ne peut pas dire qu'on n'aime pas tant qu'on n'a pas goûté.
0: Mais faut que tu goûtes au moins une fois. Au moins une fois. Et moi aussi, il faut que je me trouve qu'il y ait des poutines râpées quelque part, sauf qu'on peut faire un live. On peut faire ça en live sur les ondes.
1: Dégustation.
0: Une dégustation de poutines râpées en live. Ça serait insane quand même.
1: C'est incroyable.
0: Anyways, c'est tout ce qu'on va prendre. Je vais prendre une petite pause.
1: Yep, on va s'éloigner avec Francis Desgrandprés avec sa musique intitulée Father of the Go. On se retrouve dans quelques instants.
0: Let's go.

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5: Toujours avec mon copilote.
4: Nous revoilà.
5: Bah, j'aime bien garder ça tranquille le matin et pas faire c'est comme.
6: Mais non, il faut énergiser le monde.
7: Mais il y a quelque chose que peut-être du monde va être un peu déçu about. Alors, moi j'ai vu cette petite info qui est sortie un matin, puis je voulais juste confirmer cette info ici. Ça arrive en Nouvelle-Écosse, puis c'est toi qui l'avais envoyé un matin. Hein?
5: Je l'ai envoyé ce matin, ouais.
7: Alors, veux-tu expliquer un peu de ce qui va arriver
5: ouais.
7: Ouais,
5: alors là, ce qui est bien, c'est que là, pour le coup, ça va toucher un peu plus nos auditeurs de la Nouvelle-Écosse. Donc, donc Amazon, ils vont construire un centre opérationnel. C'est pas un petit truc là qu'ils vont construire. Là, c'est une superficie de 1,2 million de pieds carrés quand même. Donc,
7: 92
5: acres. Gros truc. Voilà, c'est immense.
7: C'est immense.
5: Ils vont faire ça. C'est dans le parc industriel Burnside de Dartmouth.
7: Et alors, est-ce que ça va donner des jobs dans la ville? Probablement que non. Est-ce que ça va donner des opportunités pour les citoyens? Je sais pas, peut-être. Mais moi, je dois te faire.
5: Ce que j'ai pu comprendre, c'est qu'ils prévoient quand même avec plus de 1000 postes à temps plein pour les employés. Donc, il y a quand même des endroits où tu pourras travailler là-dedans, mais est-ce que ça plaît à tout le monde d'avoir un centre opérationnel Amazon? Je pense pas.
7: En amont, c'est grâce à Amazon, hein, juste pour vous dire qu'on a plus un market de mall dans nos villes. Hein. Tu sais, il y a cette trend ici sur TikTok, je sais pas si vous avez vu ça, comme c'est des centres commerciaux morts. Je sais pas si t'as vu ça. T'as jamais vu ça comme les dead malls, things, là? Il y en a plusieurs dans les régions. Ici, à Saint-Jean, on a deux en particulier, on a Market Square puis Brunswick Square. Ça fait partie de la même bâtisse.
5: Les malls qui, comme, il n'y a plus rien dedans, genre?
7: Non, il n'y a plus rien dedans. C'est fou.
5: Ah oui, celui qu'on a à Miramichi, il n'y a rien.
7: Et veux-tu savoir, c'est grâce à Amazon, puis c'est grâce à ces affaires-là qu'on a pu des malls de même, parce que le online shopping a fait en sorte qu'on a tout ça.
8: C'est pas grâce, c'est à cause.
7: Ouais. C'est à cause de ça.
8: Parce que grâce, ça voudrait dire que c'est bénéfique.
7: Grâce, c'est vraiment ma bad.
5: Bah, attends, un dead mall, admettons Miramichi, il y a juste les trucs en face. Là. Donc, t'as juste, admettons, quelques petits magasins qui sont ouverts. Mais sinon, tout l'intérieur, tu verrais, c'est comme c'est vite.
7: Mais non, c'est vite, c'est ça.
5: Ça fait peur.
7: Puis, si tu penses que moi, ça je travaillais. Vas-y.
5: Je vais te raconter une anecdote de mon ancien travail. En gros, je travaillais donc, dans ce mall-là, justement. Il était déjà vide, hein, mais je travaillais au Pseudio. Et nous, on devait vider les poubelles. Il y avait, donc, on doit passer à l'intérieur du mall. Et sauf que moi, je travaillais de nuit. Et donc, pendant l'hiver, la nuit tombe beaucoup plus tôt. Et donc, moi, je sortais pour aller donc, jeter les poubelles. Et donc, dans le mall, voilà, ça fait peur. Parce que, tu sais, moi, de mes 16 ans, quand je travaillais là-bas, j'allais avec le sac poubelle pour aller le jeter donc, dans la poubelle qui se trouvait derrière le mall. Et plutôt de faire tout le tour, je passe à l'intérieur directement.
7: C'est ça.
5: Mais voilà, donc j'ai eu peur, tout simplement, parce que j'ai entendu des bruits. Et j'étais comme, ah, il y a des bruits, c'est toi, c'est juste un rat, sauf que voilà.
7: C'est ça. Envoyez-nous un message.
5: J'espère que c'est juste un rat.
7: Envoyez-nous un message si vous êtes en accord avec ceci ou vous êtes non. Parce que, honnêtement, pour dans la région d'Halifax, envoyez-nous un message, que ce soit C98 Halifax- sur Facebook ou Instagram, sur les quatre stations, hein, C98-Halifax, C105-Saint-Jean, C90-Fredericton, puis C93-Miramichi. Alors, envoyez-nous un message pour savoir si vous voulez ça dans la région d'Halifax ou non. Puis, ça serait cool de savoir c'est quoi les opinions de la communauté sur ça.
5: Ouais, parce que c'est important d'avoir l'opinion des personnes là-dessus parce que c'est un gros projet, c'est un gros investissement quand même d'Amazon parce que là, c'est le plus gros qu'ils ont fait en Nouvelle-Écosse, même que je pense dans les maritimes, c'est l'un des plus gros. Parce que ça a coûté. C'est parce que ça a coûté quand même 200 millions de dollars pour produire ça. Donc, d'avoir ça quand même en Nouvelle-Écosse, il y a quand même des choses positives parce que ça va faciliter tous les commandes d'Amazon, au moins tu vas les recevoir plus vite.
7: Ça va peut-être être des opérations par des robots, hein? Parce que ça va ouvrir des opportunités pour la communauté. C'est ça que je me dis.
5: Pour la communauté. Mais après, moi, ce que je trouve dommage, c'est que ça, tu vois, la place qu'ils ont pris avec les 1,2 millions de pieds carrés, ça aurait pu servir pour des personnes qui voulaient démarrer, peut-être un petit magasin local ou un truc comme ça. Donc ça, c'est le point négatif que je trouve, c'est que ça aurait pu être d'autres personnes qui auraient pu avoir la place tout simplement pour pouvoir démarrer leur petite entreprise.
7: Ouais. Donc, c'est quoi ce que je propose? Prenons une petite pause, puis on va se retrouver dans pas longtemps, puis je vais parler de quelque chose que ça m'agace un peu cette fin de semaine. Allons-y, on y va.
5: On va se laisser avec une petite pause, on se retrouve dans quelques instants.
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3: Et alors, j'espère que vous passez un bon moment ici sur les ondes. Vous êtes dans la grasse matinée, puis on en arrive presque à la fin. Mais c'est moi-même ici, Luc et Esteban sur les ondes de la grasse matinée. Je sais pas ce que je dis, moi.
4: Sur les ondes de la grasse matinée.
3: Sur les ondes de ces médias, que ce soit Miramichi, Saint-Jean, Halifax. Predicting. There you go. J'étais comme, c'est
4: ça va rester là. Par les ondes de la grasse matinée.
3: Exactement. T'as tout compris. Anyways.
4: Tu voulais parler de quelque chose.
3: Oui, il y a quelque chose.
4: T'avais juste dit deux mots quand je t'ai demandé ce que c'était. T'avais dit band name. Et moi, j'étais comme, qu'est-ce que tu veux dire par band name?
3: Alors, moi, j'ai une question. Moi, je suis curieux. J'ai une question pour toi, parce que moi je fais partie d'un groupe ici dans la région de Saint-Jean. Puis on essaie de faire un petit business avec ça, puis tu sais, essayer de nous promouvoir en tant que bandé. Puis tu sais pas comment important que c'est pour avoir un bandé qui va sticker. T'sais, prenons des exemples des artistes acadiens qu'on voit à tous les jours. Manok Jason. Prenons pour exemple, on écoutait justement Washer Toss. Mais donc, Jason, c'est un personnage qui a créé dans sa tête. Tu veux dire? Puis c'est son personnage, son persona qui va produire ça. Prenons le groupe B. C'est simple, c'est une syllabe. Puis quelqu'un, puis tout le monde peut aller chercher ça sur Google facilement. Puis on sait pas c'est quoi ce que ça va l'être, mais on sait que c'est un groupe disco et tout cela. Mais il y a aussi, tu sais, j'essaie de penser, car j'ai fait une playlist musicale pour notre technicien pour donner des d'autres affaires. Mais disons, je sais pas, Caillouche, tu veux dire, c'était du monde, c'est vraiment, tu sais, c'est either que ton nom d'artiste va either être ton nom comme tel ou un certain, je sais pas,
4: c'est grisé un petit peu par contre.
3: Mais un certain affaire qui va être. Je sais pas, c'est comme, comprends-tu que ce que je vois avec ça, là, Esteban?
4: Ouais, je comprends un petit peu. Bah écoute, moi, pour prendre un petit peu le relais, le temps qu'il redémarre sa carte de son, parce qu'il a l'habitude là maintenant, c'est. Donc il y a plusieurs.
3: Voilà, artistes, ça devrait être correct là maintenant?
4: Ouais, là c'est bon, t'entends bien.
3: Ok, perfect.
4: Parce que nous, on a aussi un groupe de musique, il s'appelle Bliss à l'école, et puis, tu sais, Bliss, facile à écrire,
3: puis. C'est efficace. Mais c'est... Puis nous autres, ouais. En ce moment, je suis dans un groupe de jazz. Puis on a joué l'autre jour. Puis on avait un autre groupe. Mais là, on essaie de on veut faire un petit rebrand. Puis juste avoir quelque chose. So, on joue de la musique. On joue de la musique jazz. Mais aussi, on chante en français, en anglais. Puis peut-être, et des fois, en espagnol, qui est super cool. Notre chanteuse, elle est super. Puis je me disais, mais pourquoi pas faire comme des expressions en anglais qui est literally juste du français? So, je me dis pourquoi pas, c'est comme bienvenue, hors d'œuvre, ou ben c'est vraiment des affaires de merde, des noms de merde. Mais je dis, j'ai retrouvé carte blanche. Puis je me dis pourquoi pas. Mais là, on se disait la question, mais pour la chanteuse, c'est comme la première personne qu'on va voir le plus, c'est la chanteuse. So, ça sera comme X nom, Andrea et. Band, ça veut dire. Qu'est-ce que toi t'aimerais plus dans ça? Est-ce que c'est dans qu'est-ce que tu vois des artistes? Est-ce que tu vois nom d'artiste plus band ou X nombre d'artistes? Ça veut dire ce que je comprends. Comme disons Anderson .Paak and the Free Nationals, ou même là, ça me parle de Heartbreakers, Tom Petty and the Heartbreakers. Ça, aimes-tu comme quelque chose de même ou aimes-tu plus comme un nom fixe, comme B? J'essaie de penser.
4: Moi, j'aime plus Caillouche. Un nom fixe.
3: C'est un nom fixe? OK. Pourquoi?
4: Un nom fixe, mais après ça dépend. Ça va vraiment dépendre de si... mettons, si c'est un groupe d'amis qui font de la musique ensemble, je préfère un nom fixe. Après, si c'est un groupe de plusieurs célébrités, tout ça, ou mettons, c'est comme t'as un chanteur et... qui est déjà connu, et d'autres artistes après à côté. Toi, là, tu peux, mettons, dire, je sais pas, on peut dire, mettons, toi, en même temps, si t'étais chanteur, ce serait comme Luc Poirier et le groupe Carte Blanche, par exemple.
3: Ouais,
4: Carte
3: c'est
4: Blanche,
3: ça.
4: Voilà. Mais vu que là, mettons, votre cas, je sais pas si la chanteuse et tout, est-ce qu'elle chante déjà aussi de son côté?
3: Non, c'est elle a commencé à chanter avec le petit groupe qu'on a jusqu'à date.
4: Mais c'est ça. Donc, dans ce cas-là, moi, je pense que juste un nom normal, juste un groupe, je trouve que ça, c'est sympa. Ça fait un peu plus professionnel, je trouve, et puis j'aime bien. Donc, tu vois, mettons, moi, je disais ça, moi, je trouve ça drôle un peu, mais c'est carte blanche pour un nom de groupe. Moi, je trouve ça un peu drôle et je trouve ça original un peu.
3: Mais c'est carte blanche. Ça cause que c'est une expression en anglais aussi, carte blanche. C'est une affaire comme vraiment, ouais. Tu sais, on veut commencer, tu sais, je sais pas, c'est ça. Mais je sais qu'on est une radio francophone, alors je veux pas trop aller sur ça. Mais c'est ça. Mais je me demandais parce que, puis si les auditeurs
5: enfin,
3: aussi.
5: Enfin, carte
3: c'est...
5: blanche, ça reste français hein, comme mot. Hein,
3: Ben, je sais, exactement. C'est ça. C'est, on veut essayer de faire tout cela. Mais tout ça pour dire.
4: C'est ça. Donc,
6: peut-être
4: ça
6: qu'on pourrait inviter pardon, les auditeurs et auditrices.
3: Oui, c'est ça, je voulais
6: dire.
3: J'allais proposer, mais c'est parfait,
6: monsieur le Poirier. Les grands esprits se rencontrent, mon ami.
3: Oui, c'est ça.
6: Bon, et carte blanche, je trouve que même pour un groupe anglophone, ça sonne bien.
3: Ouais, ça sonne bien.
6: T'sais, c'est un peu comme déjà vu.
3: Déjà vu, oui, c'est ça.
6: C'est carte blanche. Je sais pas, je trouve que c'est plutôt classe.
3: Ouais, c'est classe.
6: Mais donc, Luc, je te laisse reprendre la main et puis, effectivement, demander à tous les gens de nous contacter sur Instagram, sur Facebook, whatever. Ça, les pigeons voyageurs, on prend tout.
3: Pigeons voyageurs.
6: Bon, on prend aussi les American Express si vous voulez faire un don.
3: Oh, ok.
6: On peut faire ça. Oh, wow. Vous pouvez en faire virement Interact. Ou,
4: on prend tout. Il faut mettre l'email de la radio maintenant.
6: Vous pouvez laisser des dons de nourriture, café pour Luc, j'ai entendu tout à l'heure. Du thé pour Loïn, vous l'avez compris. Des trucs macchiato, latte, whatever pour Esteban.
4: Non, moi je prends un café, une crème, un sucre.
3: Alright. Merci quoi. C'est ça. Si jamais vous savez où trouver votre radio sur Facebook, vous savez déjà. C'est la radio X, que ce soit C93, C90, C105 et C98, tirait la région d'Halifax, là, les régions d'Halifax ou Fredericton ou Miramichi ou Saint-Jean. Puis là, Instagram, c'est média, tirait du bas, c'est ma radio. OK?
4: Yep. Sounds good. C'est juste avec un C, pas C-E-S-T.
3: Non, c'est pas C'apostrophe E-S-T. Hein. Non, ça, c'est pas ça. C.
4: Voilà, c'est
3: juste
4: ça.
3: La lettre. C'est juste C. C'est média.
4: Yep. Troisième lettre de l'alphabet.
3: C'est ça. On va une petite pause avant qu'on va dire bye bye.
4: Yep, on va se laisser avec Serena Wu avec sa musique qui est plutôt connue. Je pense que tu la connais aussi. C'est tu. Non, tu n'as rien sur moi. On se retrouve
3: tu n'as rien sur moi, c'est vrai.
4: On se retrouve dans quelques instants.

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5: Matinée.
4: Et there you go, là ça va.
5: Et c'est fini.
4: C'est fini déjà presque.
5: Malheureusement, on a fait ça, mais c'était à la fin, il aurait fallu faire ça dès le début. Bah écoute, ouais, je prends note et on va faire ça demain avec Ken. Parce que oui, demain, je suis avec Hélène pour...
4: Mais avant demain, avant demain, c'est quoi ce qu'il y a de reste
5: avant
4: après-midi
5: demain,
4: là?
5: Qu'est-ce qu'il y a aujourd'hui? Qu'est-ce... Alors, qu'est-ce... il va y avoir Hélène et Ferial.
4: Pendant quelle émission?
5: Entre deux bouchées.
4: There you go.
5: Entre deux bouchées.
4: Entre deux bouchées.
5: Avec le bon appétit de faire la
4: télé. Tu vois, c'est les ch'tecs, hein.
5: Puis sinon, il y a quasiment le retour de 14h à 15h avec Luc et Ferial. Et puis là aussi, si vous voulez avoir de l'énergie, bah, écoutez, Luc est là, donc vous allez pouvoir vous réveiller à 14h si vous voulez.
4: On va voir si j'aurai de l'énergie.
5: Il faudra prendre un café.
4: Je vais prendre mon deuxième café de la journée là, dans pas longtemps. Mais en plus de ça, il y a les émissions du retour sur les quatre régions. Que ça soit à Halifax, Saint-Jean, Miramichi ou Fredericton, vous pouvez écouter votre radio. C'est moi à Saint-Jean, c'est Esteban à Miramichi, c'est Hélène à Fredericton, c'est Ferial à Halifax. J'ai dit ça, hein? Je sais pas. Ça pour dire.
5: Il y a ça se voit, ça se voit que c'est le matin.
4: Ouais, ça se voit, c'est le matin, c'est lundi, c'est le début d'une bonne semaine parce que c'est la semaine. On se prépare. Like, votre radio est en préparation en ce moment parce que c'est 15 août. On va être en préparation pour ça, pour voir tout le monde dans la communauté, dans les quatre communautés. Et puis, on va être live sur les quatre stations. Ça va être sur plus d'informations cette semaine sur ça. Juste pour vous dire que ça va être insane quand même. Ça va devenir, ça va être la journée la plus, je veux dire, plus énergisante ever pour votre radio communautaire. Et ça va être le temps de célébrer, le temps de se retrouver en communauté, puis le temps de manger de la bonne bouffe acadienne, le temps de juste, comment on pourrait dire, juste
5: manger
4: se
5: de
4: retrouver.
5: La poutine râpée.
4: Hein?
5: Manger de la poutine râpée.
4: Man, faut qu'on figure out ça. Faut qu'on fasse une dégustation de poutine râpée avant, dans le live. Parce que moi, j'ai jamais goûté ça. C'est sûr que toi, t'as jamais goûté ça. Parce que tu disais c'est ton premier. Alors, tu vas voir, c'est cool. Puis, c'est quoi les couleurs que tu as besoin de mettre sur toi?
5: Du bleu, mm-hmm. du blanc, du rouge et du jaune pour la petite
4: Yes! Rôle. There you go. C'est ça les couleurs que tu as besoin de mettre. OK? Du bleu, yep. blanc, rouge, jaune. Perfect?
5: Yep.
4: Ça va? Anyways. Yep. Restez avec nous parce que dans pas longtemps, c'est entre deux bouchées.
5: Yep. Avec bah, dans une heure, en fait.
4: Hein?
5: Donc, dans une heure, en fait, on va pouvoir, vous amuser avec Hélène Ferial.
4: Bah oui, à partir de midi, ça va être cool.
5: Yep, sinon, c'était tout pour la grâce matinée. On vous souhaite de passer une belle journée.
4: Passez une belle journée, bye bye!
5: Salut!
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7: Voici maintenant vos informations. Microphone Yvon Duguay. Le président directeur général de Emera, l'entreprise mère de Nova Scotia Power, se dit encouragé par les récentes discussions entre les gouvernements fédéral et provinciaux concernant le renforcement des infrastructures électriques dans les maritimes. Scott Balfour estime qu'il est judicieux que les trois gouvernements des maritimes mettent en place un opérateur unique chargé de gérer le réseau électrique de leur province. Le Nouveau-Brunswick, la Nouvelle-Écosse et l'île du Prince-Édouard ont convenu le mois dernier d'élaborer une feuille de route régionale pour transporter l'électricité et envisager la création d'un opérateur indépendant chargé de gérer la distribution d'électricité dans la région. M. Balfour a mentionné vendredi que les projets d'infrastructures de transport d'énergie à grande échelle dans la région pourraient favoriser les énergies renouvelables. La GRC, avec l'aide de la police régionale de Halifax, a procédé vendredi à l'arrestation sans incident d'un homme à Bedford dans le cadre d'une fusillade survenue à South Farmington, située à 130 km au nord-ouest de Bedford. Cette arrestation est survenue quelques heures après que la GRC a lancé une alerte dans la municipalité régionale d'Halifax concernant un homme dangereux et armé qui se trouvait à pied dans une zone boisée derrière un centre commercial de Bedford. Les policiers avaient alors sommé les gens de cette région de verrouiller leurs portes et de ne pas approcher l'individu s'ils l'apercevaient. Un rapport d'évaluation indépendant critique sévèrement les progrès réalisés par le gouvernement de la Nouvelle-Écosse dans la mise en œuvre d'une décision lui ordonnant de faire sortir les personnes en situation de handicap des institutions pour les accueillir chez elles d'ici 2028. Le rapport de Michael Prince indique que les efforts déployés cette année par la Nouvelle-Écosse manquent d'urgence et de transparence. En 2021, la Coalition pour les droits des personnes handicapées a obtenu une décision de la Cour d'appel qui a mis en évidence une discrimination systémique de la part du gouvernement à l'encontre des personnes handicapées à la recherche d'un logement et de services au sein de leur communauté. Le gouvernement de la Nouvelle-Écosse a déclaré dans un rapport en juin avoir rempli 16 des 34 exigences de la réforme et avoir progressé sur plusieurs autres. Selon l'évaluation de M. Prince, seules 7 exigences ont été entièrement satisfaites. Le gouvernement de l'Île-du-Prince-Édouard sollicite l'aide du public alors que le ministère de l'Environnement de la province entreprend une nouvelle étude sur le reptile le plus rare de l'île. La couleuvre verte lisse, un serpent discret et bien nommé, est connue pour sa couleur vert vif et ses écailles lisses, mais ses petits serpents sont difficiles à repérer. C'est pourquoi la division des forêts, de la pêche et de la faune du ministère demande aux insulaires de ramasser avec précaution tout serpent mort pouvant ressembler à une couleuvre verte lisse, puis de communiquer avec le ministère pour qu'ils viennent le récupérer. Malgré l'apparente simplicité de la démarche, il y a un hic. Les couleuvres vertes, lisses, adultes deviennent généralement bleues après leur mort, leurs pigments jaunes s'estompant. Les nouvelles du sport dans quelques instants. Au tennis, Leila Annie Fernandez a perdu 6-4 et 6-4 devant la japonaise Naomi Osaka au quatrième tour de l'Omnium Bank National à Toronto. La japonaise a eu le dessus 3-1 pour les Bris et 6-1 pour les As devant la joueuse de Laval. Dans le volet masculin du tournoi à Montréal, le champion en titre Ben Shelton a eu raison de Joao Fonseca 6-3 et 7-6. Au baseball, à Philadelphie, Kyle Schwarber a frappé 2 circuits. Derek Hill a réussi un simple avec les buts remplis en 12e. Et les Phillies ont évité un balayage, gagnant 7-6 face aux Blue Jays de Toronto. Dans l'un des autres matchs à l'affiche au baseball majeur, Cedric Mullins a brisé l'égalité avec un simple d'un point en 5e. Et les Rays de Tampa Bay ont mérité une 6e victoire de suite, gagnant 4-1 face aux Mariners de Seattle. Au golf, Michael Brennan a inscrit 5 oiselets d'affilée en route vers un 64 hier, remportant le championnat Wyndham par 3 coups. 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
8: Un avertissement jaune de chaleur est en vigueur pour Halifax, mais seulement pour aujourd'hui. Ce sera généralement ensoleillé cet après-midi avec des possibilités d'averses en fin d'après-midi, des températures maximales de 29 degrés avec un facteur humidex de 33. On prévoit des vents à 10 km à l'heure.
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5: Voici maintenant vos informations. Microphone Yvon Duguay. Le président directeur général de Emera, l'entreprise mère de Nova Scotia Power, se dit encouragé par les récentes discussions entre les gouvernements fédéral et provinciaux concernant le renforcement des infrastructures électriques dans les Maritimes. Scott Balfour estime qu'il est judicieux que les trois gouvernements des Maritimes mettent en place un opérateur unique chargé de gérer le réseau électrique de leur province. Le Nouveau-Brunswick, la Nouvelle-Écosse et l'île du Prince-Édouard ont convenu le mois dernier d'élaborer une feuille de route régionale pour transporter l'électricité et envisager la création d'un opérateur indépendant chargé de gérer la distribution d'électricité dans la région. M. Balfour a mentionné vendredi que les projets d'infrastructures de transport d'énergie à grande échelle dans la région pourraient favoriser les énergies renouvelables. La GRC, avec l'aide de la police régionale de Halifax, a procédé vendredi à l'arrestation sans incident d'un homme à Bedford dans le cadre d'une fusillade survenue à South Farmington, située à 130 km au nord-ouest de Bedford. Cette arrestation est survenue quelques heures après que la GRC a lancé une alerte dans la municipalité régionale d'Halifax concernant un homme dangereux et armé qui se trouvait à pied dans une zone boisée derrière un centre commercial de Bedford. Les policiers avaient alors sommé les gens de cette région de verrouiller leurs portes et de ne pas approcher l'individu s'ils l'apercevaient. Un rapport d'évaluation indépendant critique sévèrement les progrès réalisés par le gouvernement de la Nouvelle-Écosse dans la mise en œuvre d'une décision lui ordonnant de faire sortir les personnes en situation de handicap des institutions pour les accueillir chez elles d'ici 2028. Le rapport de Michael Prince indique que les efforts déployés cette année par la Nouvelle-Écosse manquent d'urgence et de transparence. En 2021, la Coalition pour les droits des personnes handicapées a obtenu une décision de la Cour d'appel qui a mis en évidence une discrimination systémique de la part du gouvernement à l'encontre des personnes handicapées à la recherche d'un logement et de services au sein de leur communauté. Le gouvernement de la Nouvelle-Écosse a déclaré dans un rapport en juin avoir rempli 16 des 34 exigences de la réforme et avoir progressé sur plusieurs autres. Selon l'évaluation de M. Prince, seules 7 exigences ont été entièrement satisfaites. Le gouvernement de l'île du Prince-Édouard sollicite l'aide du public alors que le ministère de l'Environnement de la province entreprend une nouvelle étude sur le reptile le plus rare de l'île. La couleuvre verte lisse, un serpent discret et bien nommé, est connue pour sa couleur vert vif et ses écailles lisses, mais ses petits serpents sont difficiles à repérer. C'est pourquoi la division des forêts, de la pêche et de la faune du ministère demande aux insulaires de ramasser avec précaution tout serpent mort pouvant ressembler à une couleuvre verte lisse, puis de communiquer avec le ministère pour qu'ils viennent le récupérer. Malgré l'apparente simplicité de la démarche, il y a un hic. Les couleuvres vertes lisses adultes deviennent généralement bleues après leur mort, leurs pigments jaunes s'estompant. Les nouvelles du sport dans quelques instants. Au tennis, Leila Annie Fernandez a perdu 6-4 et 6-4 devant la japonaise Naomi Osaka au quatrième tour de l'Omnium Bank National à Toronto. La japonaise a eu le dessus 3-1 pour les Bris et 6-1 pour les As devant la joueuse de Laval. Dans le volet masculin du tournoi à Montréal, le champion en titre Ben Shelton a eu raison de Joao Fonseca, 6-3 et 7-6. Au baseball, à Philadelphie, Kyle Schwarber a frappé 2 circuits. Derek Hill a réussi un simple avec les buts remplis en 12e et les Phillies ont évité un balayage, gagnant 7-6 face aux Blue Jays de Toronto. Dans l'un des autres matchs à l'affiche au baseball majeur, Cedric Mullins a brisé l'égalité avec un simple d'un point en 5e et les Rays de Tampa Bay ont mérité une 6e victoire de suite, gagnant 4-1 face aux Mariners de Seattle. Au golf, Michael Brennan a inscrit 5 oiselets d'affilée en route vers un 64 hier, remportant le championnat Wyndham par 3 coups. 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
0: L'avertissement jaune de chaleur est en vigueur pour Halifax, mais seulement pour aujourd'hui. Ce sera généralement ensoleillé cet après-midi avec des possibilités d'averses en fin d'après-midi, des températures maximales de 29 degrés avec un facteur humidex de 33. On prévoit des vents à 10 km à l'heure.

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2: Bonjour.
3: Allô. Allô, madame.
2: Ça va? Allô,
3: oui.
2: Réal.
3: Ça va
2: depuis
3: très bien.
2: Depuis quelques temps?
3: Wow. Oui.
2: Wow.
3: Oui et non.
2: Oh non.
3: Guys, j'étais tellement hype, j'étais comme, oh my god, je viens juste d'avoir un siège dans mon cours de chimie. So je me suis, like, inscrit. But c'est en même temps que mon cours de friggin', whatchamacallit, de calcul. So je peux pas le prendre. Anyways.
2: L'université est le fun à faire ça.
3: Yeah.
2: Ils font souvent ça. Anyways, je veux juste dire que depuis quelques temps, Ferial arrête pas de dire oui, madame, quand je lui parle, puis ça me fait un petit peu rire.
3: Oui, madame, non, madame. Oui, c'est madame. Juste, like, I don't know, c'est juste, like, j'ai juste appris à le faire à cause de mon prof de pré-calcul, de mon prof de pré-calcul.
2: Je sais pas ce qu'il est en train de dire, but anyways, c'est
3: moi non plus.
2: Midi 12. Oh my god, il est midi 12! J'allais faire une référence vraiment niche, puis j'ai l'impression que les gens vont pas comprendre. Parce qu'il faut avoir regardé, oh my god, comment ça s'appelle? Astérix Obélix, puis les...
3: Oui.
2: Ah! Attends, c'est lequel? C'est un des dessins animés. Hold on. C'est les... Comme les... Oh, Mélodie est à côté de moi. Mélodie, aide-moi. Tiens, j'allume ton micro. Aide-moi. Astérix Obélix, puis tu sais, comme les Cat, là, d'Hercule, stuff. Comment ça s'appelle? As-tu déjà regardé?
4: Faut pas demander des choses comme ça, Hélène.
2: Mais tu sais pas. Est-ce que tu comprends la référence? As-tu déjà vu ce film-là?
4: Astérix et Obélix?
2: Ouais, avec les 12 quêtes d'Hercule. Ferial, as-tu déjà vu ça? Ou est-ce que je suis en train d'être absolument folle, là?
4: Ok, je...
3: Astérix et Obélix, mais lequel? Avec quoi?
2: Ben, c'est ça que je cherche. C'est ça, il est animé, comme c'est pas un comme c'est pas comme live, genre c'est...
4: Les travaux d'Hercule, genre?
2: Ouais, les travaux d'Hercule, c'est comme ça que ça s'appelle?
4: Les 12
2: travaux d'Hercule, ok, j'avais raison.
4: Oui.
2: L'avez-vous déjà vu?
3: Non.
4: Je suis pas sûre, non.
2: Anyways, il y a une tâche où oui. Il y a une tâche où il doit manger, genre, beaucoup, beaucoup, beaucoup de nourriture, puis obviously, ben, c'est Obélix qui va, puis qui le fait. Puis quand il sort, il est comme, ah, oh, il est midi 12. Ou à un moment donné, il dit, ah, oh, il est midi 12. Puis l'autre est comme, comment tu sais qu'il est midi 12? Puis il dit, ben, j'ai tout le temps faim à midi 12. Puis là, il était midi 12, fait que j'ai dit, j'ai faim. Puis là, j'ai l'impression que. Désolée, je viens de vous perdre. C'est ça, j'allais dire, je viens de perdre tout le monde. Allez. Sorry.
4: C'est correct. On a la ref maintenant.
2: Ben, c'est ça. Fait qu'à midi 12, vous devez avoir faim.
4: Et à midi 14, est-ce qu'on est censé être rassasié?
2: Je sais pas, peut-être. Ferial, tu manges quoi ce midi? Évidemment, il faut que je demande. Guys, question de l'année. Ah, est-ce que je la demande tout de suite? Yeah, je la demande tout de suite. Allez, go. Qu'est-ce que vous mangez ce midi? Puis ça va pour tout le monde.
3: Très bonne question. J'ai deux idées tout de suite. Puis ça juste dépend de comment je feel après ceci. Parce que j'ai vraiment zéro motivation de faire anything dans la vie. C'est soit je veux faire du microwave popcorn et des pommes, comme toujours, mes apple slices. Ou bien, si je suis comme, oh my god, super awesome, puis je veux actually manger un vrai dîner, je vais faire, probablement faire des œufs, puis faire sourdough avec des œufs.
2: Oh my god, sourdough puis des œufs, c'est comme la meilleure chose qui est pas sur la planète.
3: Right?
2: Mélodie, tu manges quoi ce midi? Elle fait non de la tête. T'as pas apporté de lunch? Non, je le vois, il est right là. Je sais que t'as à manger. Parle-nous.
4: C'est secret.
2: De quoi c'est secret? Je vais l'ouvrir, je vais aller chercher, je vais l'ouvrir, je te jure. C'est quoi?
4: Là, il y a deux bonbons sur la table.
2: Oui, mais ça par rapport les bonbons, c'est quoi que tu manges?
4: Oh, Hélène.
2: Mais le dit, elle est pas, elle rend pas, elle joue pas le jeu, c'est pas le fun. J'essaie de faire participer les
4: déjà,
2: gens.
4: Déjà, t'as mangé des œufs ce matin?
2: Oui, et dans le studio, c'est parce que Mélodie m'aime pas parce que c'était des œufs à la coque puis je les ai apportés dans le studio. Vincent nous a répondu. Il y a jamais personne qui nous appelle puis qui répond. J'essaie tout le temps. Anyways,
4: Raph au poulet bacon ranch. Le numéro de téléphone.
2: Oui, j'oublie tout le temps de le dire parce que j'oublie tout le temps c'est quoi le numéro.
4: Je vais le donner. 506-454-2576.
2: Appelez-nous, je veux savoir ce que vous mangez pour dîner. J'essaie de faire participer les gens, puis ça marche pas.
4: Vous pouvez nous appeler. Peut-être ça va nous donner des idées aussi. Pour
2: fait que Vincent, il dit qu'il mange un wrap poulet bacon ranch. Incroyable décision.
3: Ooh. Yummy.
2: Et des pâtes cacio et pepe, donc parmesan et poivre. Il dit qu'il va les comparer aux Miss Vicky's. Ouais, non. Moi, je mange des spaghettis. Mon papa fait des spaghettis, fait que j'ai des spaghettis avec... Je me rappelle plus ce que j'ai apporté, actually, pour le fun. Je pense que j'ai des bleuets. Okay. Et un bubbly aux cerises. Et j'ai des cerises. Voilà, c'est ça la vie. Je sais pas s'il y a quelqu'un d'autre qui veut participer puis qui veut nous dire, parce que pour l'instant, il y a personne d'autre. Comme Esteban et Luc, je sais pas où ils sont d'habitude, ils nous écrivent, puis ils nous écrivent pas. Ils sont en train de manger, en fait. Donc voilà.
3: Je suis juste...
2: Ah, là, ils font juste...
3: Oh, ils ont envoyé un message, désolé.
2: Ça nous a dit un bon fromage.
3: J'étais comme dead silent parce que je suis frustrée. C'est tout. Ça, c'est pourquoi. Je suis, like, actually, il y a du anger dans mon cœur tout de suite à cause de le freaking fake out que... Ben, je me suis fait faked out. So maintenant, je suis juste like, wow, OK.
2: C'est vrai.
3: J'étais juste like... Anyways.
2: Fallait être là depuis le début, Esteban. On va pas retourner là-dessus. Il nous demande pourquoi est-ce que Ferial est frustré. Ben, il fallait que tu sois là. On recommence pas. Anyways, on va l'écouter. Alice Bro. Est-ce qu'on écrit quoi? Est-ce qu'on écoute Alice Bro ou les deux bozos de Toronto, Ferial?
3: Oh. Les deux bozos is like à chaque jour. I mean, on peut écouter les deux bozos, I guess.
2: Mais non, mais je te demande parce qu'on a le choix. Hein.
3: Ça va-tu jouer no matter what?
2: Non, je peux les enlever.
3: Oh, wow.
2: Je te demande le choix.
3: Les bozos, I guess.
2: Les bozos,
3: faut regarder. On va écouter à Luc Esteban. Non, I'm kidding. JK, JK.
2: All right, well, I guess c'est ça qu'on va aller écouter. And then, on revient après.
3: Oui.

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2: So fun, good job Ferial. 10 sur 10.
1: Merci, merci. J'essaie à chaque jour, guys. Oui, ben, presque chaque jour, sauf les vendredis puis les mardis.
2: Oh, anyways. C'est triste.
1: Oui, c'est très triste. Mais bref, il est lundi, which is crazy.
2: Oui.
1: Qu'est-ce que tu as fait pendant la fin de semaine?
2: So. Ben, j'ai pas de réponse. J'étais au judo toute la fin de semaine. Sorry, guys. Oh. Well, c'est juste ce que j'ai à dire.
1: As-tu aimé le judo cette fin de semaine? C'était-tu du fun au moins?
2: Oui, c'était le fun.
1: That's good. Ça, c'est bon à entendre.
2: I'm j'ai happy for fait, you guys. So. Lol. J'ai juste été
1: bon. Si les gens veulent nous laisser savoir ce qu'eux, ils ont fait, ça, ce serait aussi
2: ça serait le utile. Fun.
1: Ça serait utile, oui, s'il te plaît. So, like, envoyez-nous un message ou comme appelez si vous voulez. I mean, Hélène a le numéro, je pense.
2: Esteban dit qu'il a joué à Warzone. My guy. J'avais le numéro. Mélodie, je suis pas mal sûre que Mélodie me l'a texté à un moment donné parce que je le voulais, puis je le retrouve plus. Fait que, oui, Mélodie, renvoie-le-moi, s'il te plaît.
1: Tu sais quoi? Moi, je vais aller dans mon recent call parce que j'ai appelé la studio la semaine dernière. Ça, ça dérange vraiment pas. Oui, c'est
2: Parce que Ferial m'a appelé la semaine dernière pendant qu'on était en live. C'est super le fun. Fait qu'appelez oui. s'il vous plaît. Puis c'est bon, numéro... j'ai des gens de la radio. Vas-y.
1: Oui. Le numéro est 506.
2: Il y a quelqu'un qui appelle. Attends.
1: Oh.
2: Yes! Si c'est le scam. Allô?
3: Oui, c'est le 506-454-2577.
2: Il nous appelle pour nous dire merci. Merci, Vincent.
3: C'est le Inception. Bonne émission!
2: Merci!
1: Bye! Funny.
2: Donc, c'est ça qui arrive drôle. Quand vous appelez.
1: Oui, c'est
2: donc,
1: ça.
2: Donc, 506-454-2576. Vous pouvez appeler.
1: OK, well...
2: J'allais justement dire que les gens de la radio essaient d'appeler moins souvent parce que c'est tout le temps les gens des autres radios qui nous appellent. Puis, je dis pas que je veux pas que vous nous appelez. J'apprécie, mais guys, les gens autour, on a juste eu, je pense, deux ou trois personnes nous appeler durant les lives qui étaient actually comme des personnes comme de la communauté.
1: Actually,
2: c'est vraiment le fun.
1: J'étais-tu là?
2: Je ne sais pas.
1: Je pense pas.
2: Je sais qu'on avait une madame qui nous avait appelé pour une petite radio, puis elle a gagné, puis elle est venue, puis c'était super le fun.
1: Oh, c'est vrai, j'étais là.
2: Oui, ça, j'étais là.
1: Je me rappelle, il y avait une personne pour la radio à gagner.
2: Yes.
1: Oui.
2: Puis sinon, c'est mes... est-ce que je peux parler à Jason?
1: Je peux-tu parler à Jason?
2: La semaine dernière, j'en ai eu un nouveau.
1: C'était quoi?
2: La semaine dernière, on m'a appelé, puis c'était le même scam. Mais ça disait, est-ce que je peux parler à Frédéric? Et j'ai fait, quoi? J'étais très confuse.
1: Non.
2: Voilà, c'est tout. Mais...
1: OK, well.
2: Yeah.
1: Pour moi, fin de semaine, I guess.
2: Ah, vas-y. Oh. Non, c'est quand même, j'avais oublié qu'on était là.
1: J'allais à la fair. C'était vraiment vide, shockingly. Puis après, quoi d'autre est-ce que j'ai fait cette fin de semaine? On n'avait pas d'eau courante le vendredi. Like, il y avait zéro eau dans la maison. Like, it was insane. Puis on avait une vague de chaleur, like, crazy. So, il faisait
2: c'était
1: vraiment chaud.
2: C'était juste vous comme une grosse partie d'Halifax?
1: C'était comme, yeah, c'était comme une partie d'Halifax.
2: Oh my gosh, je savais pas ça.
1: Oui, on avait perdu notre eau courante, puis il faisait tellement chaud, puis il faisait gross. Puis là, ils ont dit qu'ils ont réparé l'eau. Oh so, on était comme, gosh. Oh my God, awesome. Ça, c'était comme à 4 heures du soir, parce qu'on a perdu l'eau à comme 11 heures du matin. Et puis, ils nous ont dit qu'ils vont rapporter l'eau vers like, 4 heures. So, on était comme, OK, 4 heures, like, water devrait être là. On allait dans la salle de bain, il n'y avait pas d'eau. L'eau n'est pas revenue jusqu'à 3 heures du matin.
2: Oh my God.
1: La prochaine journée. C'était terrible. J'étais gross. Je pouvais même pas. Anyways. Puis, il y a un gars, c'est ça.
2: Ça m'a fait penser à justement un sujet que je voulais potentiellement genre parler de. Puis c'était, oui. J'ai eu une affaire cet après-midi parce que là, il fait vraiment chaud dehors. Puis des fois, quand il fait comme vraiment, vraiment chaud, tu parles d'électricité. Je sais que vendredi dernier, il y a eu deux moments au studio où justement, on a perdu l'électricité pour comme une seconde. Puis c'était vraiment bizarre. Puis là, mon système comme lâchait. Puis là, j'avais pas de Wi-Fi pendant comme 30 secondes. Puis là, il n'y a plus rien qui marchait. Puis là, moi, je stressais. Puis là, ça revenait. Puis j'étais comme, OK, qu'est-ce qui se passe? Mais j'ai vu des vidéos justement de gens en ligne. Puis je parle à tout le monde là, quand je dis ça parce que j'étais un petit peu surprise. Je sais pas à quel point c'est récurrent pour les gens de perdre ou pas l'électricité, mais il y a justement des gens qui mm-hmm. qui perdent l'électricité puis qui partageaient ça sur les réseaux. Puis il y a des gens dans les commentaires qui disaient « Oh, vous perdez l'électricité. » Puis j'étais comme... Genre, il y a des gens qui ont jamais perdu l'électricité puis qui comprenaient pas puis qui disaient « Ben là, c'est parce que c'est pas correct. Genre, on est au Canada. Comment ça, vous perdez l'électricité? » Puis j'ai fait « De quoi vous perdez pas l'électricité? Vous habitez où? »
1: Lol.
2: Ben, OK, peut-être pas autant au Canada parce qu'au Canada, il y a l'électricité. Tu sais, ils ont pas l'hiver, mais je sais qu'il y a des gens, pas pour les call out, mais c'était surtout des gens aux États-Unis qui étaient comme « Moi, j'ai jamais perdu l'électricité de ma vie. » Puis j'étais comme « Quoi? » Puis eux, dans leur tête, impossible. Les gens qui perdaient l'électricité, c'était des gens dans des communautés défavorisées qui avaient... Puis j'étais comme « Mais voyons, faut que tu sois vraiment dans ton petit... » Je sais pas. J'étais surprise. J'ai fait « Nous, on perd l'électricité tellement facilement, puis on est dans une communauté très, comment dire, résidentielle normale. » J'ai comme fait « Ben voyons, t'habites où pour... » Ne jamais avoir perdu l'électricité. Il y a Vincent qui dit qu'ils ont perdu l'électricité pendant 21 heures mardi passé. Ouch.
1: Yeah. Wow. Weird. Ils perdent pas l'électricité comme du tout?
2: Ben, je sais pas. Je sais qu'il y a des gens, même ici à Fredericton, des fois, qui sont comme « Ah, oh, moi, j'ai genre pas jamais ever perdu l'électricité. » Puis je suis comme « Ben voyons. »
1: Ils ont-tu comme des generator question mark, peut-être?
2: Je sais pas. Fait que là, moi, je suis comme curieuse de savoir, est-ce que vous avez déjà, parce que, tu sais, j'allais dire à Moncton, mais comme au Nouveau-Brunswick, je sais pas pourquoi j'ai dit Moncton. Au Nouveau-Brunswick, tu sais, en général, j'ai l'impression qu'il y a plusieurs régions qui perdent l'électricité très souvent, d'après moi. Fait que là, je suis comme curieuse de savoir, les gens, si vous avez déjà perdu l'électricité ou non, genre. Parce que je sais quand même au centre, puis à l'école, on perd l'électricité, puis c'est comme... C'est pas parce qu'il nous manque de quoi ou les bills ont pas été payés. Là. C'est juste parce que c'est ça que c'est. Là. Je sais pas.
1: Right. Je sais pas. Moi non plus, j'ai acheté aucune idée. Nous, on parle d'électricité assez souvent. Puis c'est à cause du vent. So, je sais pas comment d'autres gens ne perdent pas. But anyways, mais bref. Yeah, on veut-tu se laisser en pause? En musique,
2: pause. On va aller prendre une musique, oui. On va aller écouter En belle l'échange.
1: Okay.

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2: Pininini.
3: Oui.
2: Oui.
3: Oui, en effet.
2: Oui. J'aimerais parler de quelque chose un petit peu funny. OK.
3: OK.
2: Hear me out.
3: Funny.
2: Hear me out. J'ai vu quelque chose tout à l'heure qui me montrait... Là, c'est sur Facebook. Venez pas me quoter si j'ai pas raison, parce que je pense qu'il y en a qui n'ont pas raison. Okay. Je vous le dis tout de suite, mes sources ne sont pas crédibles. Je suis désolée. Mais j'ai vu une affaire qui présentait des... Là, j'ai un retour intense. Attends, je sais pas si c'est moi. C'est très possible que ce soit moi. Je sais pas.
3: Anyway. Qu'est-ce qui se passe?
2: C'est des lois
3: mm-hmm.
2: bizarres. C'est parce que je m'entends deux fois. Je pense que c'est ton micro ou quelque chose.
3: Volume est en full blast. Oupsies.
2: Ah, c'est pour ça. J'étais comme, je m'entends deux fois. Anyway, Oups. C'est des weird lois qu'il y a au Canada dans les provinces. Celle-là de la Nouvelle-Écosse m'a fait vraiment rire. Et c'est pour ça que je le partage avec toi, Ferial. Et pour tous ceux et celles qui sont en Nouvelle-Écosse. Elle me regarde comme quoi?
3: Attends, non, bon, je pense que mon son a coupé. Tu parles de puis le son a coupé. Mais t'es back,
2: OK, est-ce que t'as entendu ce que j'ai dit?
3: Non, pas du tout. J'ai entendu que tu voulais me dire, puis là, c'est...
2: OK, j'ai trouvé une publication qui a des weird lois au Canada.
3: Mm-hmm.
2: OK, et apparemment, celle de la Nouvelle-Écosse, elle m'a fait vraiment rire.
3: Mm-hmm.
2: OK? Donc, oui. Ferial, en Nouvelle-Écosse,
3: Hélène.
2: C'est Hélène. Illégal pour toi d'aller arroser ton gazon s'il pleut dehors.
3: Yeah, like...
2: C'est une loi, apparemment.
3: Like, je sais vraiment pas quoi dire. Like, les lois sont tellement bizarres. Tu sais que j'ai eu hier, j'ai eu un courriel. Puis c'était un courriel qui disait... c'était pas un courriel, j'ai eu un appel téléphonique, désolé. Puis c'était juste like, oh, fais ceci pour faire ceci. J'étais comme, OK, like, je vais faire ceci pour faire ceci. J'étais comme, whatever, c'est comme un survey. J'ai fait le survey. Le survey m'a demandé... J'ai fait le survey parce que c'était comme Nova Scotia government, puis j'avais rien à faire avec ma vie. But c'était un survey pour comme les guidelines des médias sociaux pour les jeunes. Puis j'étais comme, je suis en effet toujours jeune. Like, je sais pas pourquoi tu me l'as envoyé. So, j'ai répondu au survey, j'étais comme, enlève pas les droits des élèves, ou like, des étudiants ou des jeunes de médias sociaux. Puis là, la prochaine question, c'était comme... sur le daily basis, combien de fois est-ce que tu utilises du dentifrice? Like, c'était juste like a random question, comme dentifrice ou whatever. Puis je suis comme, hello? Like, topic switch était tellement vite. J'étais comme, OK, well, je sais pas. Ça m'a fait penser à ça. La Nouvelle-Écosse est en train de me faire un peu choquer récemment. Like, la fin de semaine est récente.
2: Je pense pas que c'est vrai, là.
3: Non,

0: C'est possible, actually. Je vais actually voir tout de suite.
1: Non, je suis allée voir. Puis apparemment, c'est pas vrai. Mais comme c'est... Anyways. Mais il y a une autre loi qui est réelle en Alberta. Et oui. En Manitoba aussi. C'est interdit par les règlements de santé et de sécurité du travail de peinturer, genre, des échelles en bois. Fait que comme si tu peintures une échelle, ça peut être dangereux.
0: OK. Well. Comment, là? Je suis confuse.
1: T'as juste pas le droit, c'est pas safe. I don't know. Apparemment, au Québec, tu n'as pas le droit de dire de sacrer en français. Puis j'ai fait, ouais, je pense pas que ça c'est vrai, par exemple. Au Nouveau-Brunswick, ils disent que. Au Nouveau-Brunswick, apparemment, c'est illégal de conduire sur les trottoirs. Et j'ai fait, alors. C'est pas bizarre, ça. Je pense que c'est très normal, en fait. D'interdire la comme de conduire sur un trottoir parce qu'il y a des gens qui le font. Je sais pas si vous avez déjà vu sur Facebook la page Facebook justement de New Brunswick. C'est-tu New Brunswick ou Fredericton? Je pense que c'est Fredericton's Worst Driver. Pis c'est justement pour voyons comment dire call out les gens qui sont pas capables de conduire. Vous ne savez pas à quel point les personnes ne savent pas de quel bord aller dans un rond-point.
0: Non, il y a
1: ridicule.
0: Yeah.
1: Like, si vous voulez avoir du fun,
0: yeah.
1: Allez voir ça.
0: Yeah. Okay.
1: Fredericton's Worst Driver. C'est juste ce que j'ai à dire.
0: Actually, tu sais quoi? Ça m'a fait penser des e-scooters. Je pense qu'il devrait avoir comme e-scooter Worst Drivers. Parce que l'autre journée, il y avait un gars qui conduisait sur l'autre bord de, like, opposite way de traffic. Like, tu comprends ce que je veux dire? So, like,
1: oui.
0: Nous, on allait comme this, like, au sens normal, puis lui, il allait l'autre côté. Puis c'était la nuit. Puis lui, il avait comme un fancy, like, headlight. So, c'est juste une lumière qui flash dans les yeux de toutes les gens qui conduisent. C'était un peu ridicule. Pour
1: Yeah, non, les gens savent pas. Anyways, fait que si vous voulez avoir du fun, vous pouvez aller sur Facebook puis aller voir Fredericton's Worst Driver. C'est vraiment drôle. OK, je vous jure, il y a 39 000 followers. on va aller prendre une petite pause et on va revenir après parce que bah, c'est ça. Parce que c'est ça, on est là jusqu'à 1 heure. Wouhou!
0: Mm-hmm.
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2: J'ai passé à deux doigts de ne pas mettre l'intervention et que vous ne nous entendiez pas.
3: Oh!
2: J'ai regardé et j'ai vu qu'il n'y avait pas la pause pour la live et j'ai fait « Ah non! » Et j'ai réussi à le mettre à les trois dernières secondes de notre petit jingle. Donc, main d'applaudissement pour moi. J'ai pas oublié. Merci! Bon!
3: Bravo, Hélène.
2: C'est juste ça, je voulais juste le dire parce que j'étais comme « Ah! OK! » J'ai failli l'oublier puis ça
3: merci.
2: M'a...
3: Merci d'avoir partagé ça,
2: m'a
3: fait du jeu au cœur.
2: Un petit peu. Ben, de rien. Guys, je tiens à préciser, on va parler d'autres choses, là, mais je tiens à préciser que vous pouvez toujours nous appeler quand même pour nous dire ce que vous mangez ce midi, puisque les gens nous ne répondent pas. Donc, 506-454-2576, s'il vous plaît. Vous feriez ma journée. Voilà, merci. S'il y a quelqu'un dans le centre Saint-Anne qui nous entend présentement, appelez-moi ou venez cogner à la porte. Parce qu'il y a plusieurs workers présentement ici. Fait que si vous nous écoutez, parce que je sais que la radio est allumée dans le centre à tout temps. Alexandra, à la réception, si tu m'entends, viens me voir. OK? Il faut mettre du peps dans nos affaires.
3: All right, well, on peut faire du peps.
2: Sinon, cette semaine, ça va être insane. C'est notre dernière semaine.
3: Bien, je sais.
2: Ça l'a passé tellement vite. On dirait que je suis quand même un petit peu triste. Je suis comme, what? Ça veut aussi dire que moi puis Ferial, on va à l'université. Fait que dans le fond, c'est comme, on est triste parce que...
3: Ça, c'est un sujet tellement sensitif au moment tout de suite. Guys, l'uni, ça va, actually me faire, pleurer. C'est même pas drôle.
2: Ça va te faire pleurer au moins une fois.
3: Not even funny.
2: Moi, il faut que je fasse mes demandes. Ceci est un avis public à toutes les personnes qui s'en vont à l'université ou qui ont des ou qui connaissent ou qui ont des enfants ou des petits-enfants qui vont à l'université. Faites vos demandes de financement. Parce que
3: oui,
2: si vous
3: ça.
2: Oubliez, vous n'aurez pas d'argent. Je ne l'ai toujours pas fait. Je sais que je dois le faire. La dernière fois, ça m'est arrivé en première année d'université, j'ai complètement oublié qu'une demande de financement pour être, c'était, fallait faire ça. Fait que j'ai failli pas en avoir. Fait que je vous le dis tout de suite, c'est votre petit rappel hebdomadaire. Yeah. Faites votre demande de financement si vous avez déjà
3: fait
2: l'université.
3: J'ai fait ma demande il y a quelques semaines, puis j'attends pour ma réponse. Puis je suis un peu stressée. J'ai vraiment envie d'avoir
2: ma
3: réponse.
2: Okay. Ben, tu vas avoir... il faut, ouais, c'est tout un processus. Puis évidemment, en Nouvelle-Écosse, c'est différent d'au Nouveau-Brunswick. Au Nouveau-Brunswick,
3: yeah.
2: C'est... le gouvernement du Canada et le gouvernement du Nouveau-Brunswick qui s'en occupent. Fait que
3: oui, c'est ça.
2: Affaire. Puis ils l'ont changé, moi, après ma première année de demande de financement. Fait que ça m'avait tout messé up puis je comprenais plus rien. Mais c'est quand même assez simple. Fait que juste petit rappel de le faire. Sinon, c'est ça. Fait que c'est notre dernière semaine. Fait que ça va être un petit peu intense. Oh. Surtout que techniquement,
3: oui.
2: Il nous reste une semaine, mais une semaine plus un jour.
3: Oui, plus le samedi.
2: Plus le samedi, parce que samedi, ben, c'est le 15 août. Puis Ferial, oui. Ben, même si t'es en Nouvelle-Écosse, tu viens le faire. Elle va le faire avec nous. Ça va être le fun.
3: Oui. Ben, nous, on a le festival Groot Time à Halifax, ça, so c'est fine.
2: Yeah, puis cette année, il y a beaucoup de festivités. Cette année, c'est comme 3 jours de long. C'est intense.
3: Nous aussi.
2: Yeah, je sais que vous autres aussi. Puis, yeah, moi, j'ai un petit peu hâte. Moi, je sais que moi et Mélodie, on a rencontré / parlé à un des artistes qui sera présent à Fredericton samedi. Mm-hmm. Puis il nous a dit « Ah, j'aurais quelque chose pour vous autres. » Fait que là, j'ai vraiment hâte de savoir ce que l'artiste va avoir pour nous. Puis je suis comme « Est-ce qu'il va nous offrir un cadeau? » Comme j'ai pas compris, puis on sait pas. Je sais vraiment pas ce qui va se passer. Puis, ben, j'ai hâte. Fait que je vais vous updater là-dessus quand je le saurai, I guess, samedi. Puis, hopefully, on va pouvoir. Je sais qu'il nous avait parlé, qu'il voulait venir nous parler live samedi. Fait que vous allez l'entendre aussi. Je vais pas révéler c'est qui tout de suite, là, parce qu'il y a plusieurs artistes.
3: Oui.
2: Puis, c'est ça. Fait que vous allez savoir samedi. Fait que vous allez devoir venir nous écouter samedi pour savoir c'est qui. Haha.
3: Oui. Luc dit Freddy va être Peak, Hey Babies et. Je sais pas comment dire ça. Ça, j'avais même pas essayé. Yep.
2: Yeah. Yeah, Freddy va être peak, but I don't know.
3: Nous, on a le jogue sur
2: elle. Merci, Luc.
3: I mean, ouais, on a le jogue sur elle. So, like,
2: which
3: I guess.
2: Cool. C'est qui encore à Saint-Jean? Y a-t-il quelqu'un? C'est qui à Saint-Jean? J'ai oublié.
3: J'ai aucune idée.
2: J'ai vraiment oublié. C'est qui était? Y a Luc. Plywood, il y a même écrit.
3: Plywood. J'ai actually lu. Yeah, je l'ai lu exactement comment il a écrit.
2: Non, je suis au début, mais il y a Plywood Joe à Saint John, I guess, qui va être là. Right. J'avais pas regardé la programmation à Saint John, pour être très honnête. J'avais pas suivi parce que je serais pas à Saint John. Moi, je suis juste ici pour se passer ici.
3: C'est ça que moi, je sais aussi. Yeah.
2: On va figurer. Ça va être le fun. Plus cette année, on n'aura pas Marc Como. D'habitude, Marc Como s'organise du live à Farrington. C'est un triste annoncement, mais Marc sera pas là parce que Marc a déménagé. Fait que Marc est plus à Farrington. I know. Ferial n'aura jamais rencontré la légende qui est Marc. Actually, non, c'est pas vrai. Il était déjà venu à un moment donné. Je pense qu'on était
3: en live. Oui, j'ai rencontré Marc.
2: Il est venu une fois cet été à un moment donné, puis c'était vraiment le fun. Mais ce ne sera pas lui qui va animer cette année. Fait que c'est un petit peu triste. Marc, on s'ennuie de toi.
3: Oui.
2: On va aller faire une petite pause en musique, je crois, parce que là, on radote un petit peu beaucoup. Fait qu'on va aller écouter... le titre de la chanson, c'est ma chanson préférée. Ce n'est pas ma chanson préférée, mais c'est le titre de la chanson. Fait que c'est ça qu'on va aller écouter. OK? Merci.

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3: Alors.
4: J'ai juste dit alors, et puis je giggle
3: alors,
4: avec moi-même.
3: J'espère que Luc nous écoute, parce que là, on n'était pas du tout supposé parler de ça, ça n'était pas planifié. Mais Luc vient de faire quelque chose qu'il faut absolument que je mentionne. Puis je commence un débat. Quand vous écrivez, comme quand vous textez les gens, OK? Obviously, vous voulez que les gens comprennent vos manières de parler, puis peut-être vos expressions faciales, puis comment vous vous sentez. Fait que des fois, vous utilisez, tu sais, je sais pas, des emojis, puis des affaires comme ça, puis vous écrivez avec des ponctuations, whatever que c'est, pour que les gens vous comprennent. Mm-hmm. Par contre, est-ce que vous êtes le genre de personne qui va écrire, genre, des mots, des sons, qui vont écrire des mots, ben oui, Hélène, qui vont écrire des sons? Et ce que je veux dire par là, c'est que là, j'expliquais à Luc mon point de vue sur quelque chose, et il a écrit, il a écrit T-I-S-K, deux fois, donc tisk, tisk. Et là, moi, je me suis dit, est-ce qu'il vient vraiment juste d'essayer de faire en écrivant? Qui fait ça?
4: Les gens qui sont hunk.
3: Je le call out peut-être, mais genre, je peux pas. Moi, les gens qui font ça, je suis comme, sir, ce n'est pas nécessaire. Je sais pas, peut-être que. Oui, je sais que c'est un je sais même pas comment prononcer ça. Onomatopée. Piss off. Ce qui veut dire, genre, dans le fond, de un mot dont.
5: T'imites le son d'un bruit réel. Oui, je le sais. But you care pas.
4: Allô? M'entends-tu maintenant? Ça, genre,
3: oui, je t'entends. Je t'entendais tout le long. Où est-ce mon que tu parlais wifi... je t'entendais pas?
4: Mon Wi-Fi marchait pas.
3: Ah, je sais
4: surprise.
3: Pas.
4: Oui, mon Internet ne fonctionnait pas. Anyways.
3: Bah, yeah, c'est un onomatopée, puis je le sais, mais genre, il me semble qu'en texte... C'est comme...
4: C'est juste like...
3: C'est comme les gens qui textent leur... manière de faire. T'as-tu... Puis là, je veux pas être méchante.
4: Ça, c'est actually exactement ce que Luc, il fait.
3: Non, non. Là, je vais parler de quelque chose d'autre que Luc ne fait pas. Mais okay. Je sais pas si vous avez déjà vu. Puis là, on est vraiment... On a dérapé, là. On n'était pas supposé parler de ça. Mais, tu sais, les gens qui... Ils écrivent ce qu'ils font dans le sens où ce qu'ils vont écrire, genre... Elle tourne sa tête vers la gauche et regarde ailleurs... Quoi?
4: Oh, des didascalies,
3: genre? C'est
4: comme
3: si c'était un livre. Oui. Il y a des gens qui textent comme ça. Non. Je m'excuse, mais il faut faire un meeting, là. C'est grave.
4: Ça m'a juste fait penser à comme... Tu te rappelles-tu? Ça fait longtemps, peut-être, mais ça fait comme... Like, peut-être quelques années où est-ce que les gens écrivaient comme... Like, des actual things dans les cas qui textaient des gens, puis ils faisaient comme les petites étoiles, puis ils étaient comme elle tourne sa tête doucement, and I'm like, guys, ça suffit.
3: Oui, les gens faisaient ça.
4: I'm like,
3: puis
4: en guys.
3: A qui font encore ça, c'est rare, là. Je sais que comme en 2020, quand les gens ont dérapé puis qu'il n'y avait plus d'interaction sociale, oui. Les gens faisaient ça sur les réseaux, puis moi, j'étais comme, voyons, qu'est-ce qui se passe, là? Mais... Non, j'ai vu quelqu'un faire ça récemment, genre vraiment la semaine dernière là, sur les réseaux sociaux, puis j'ai failli pleurer. J'étais comme, qu'est-ce qui se passe?
4: Oh my gosh.
3: Comme c'était quelqu'un que je connaissais pas juste dans les commentaires qui ont fait une affaire de même, puis j'ai fait.
4: Oh my god, ça c'est gross.
3: Je pense que c'était ce qui est arrivé, c'est que quelqu'un avait demandé pour un logiciel de montage, puis il demandait, ah, c'est quoi le logiciel de montage? Puis il y a quelqu'un qui a répondu disant, c'est Wink. Mais ils ont juste écrit Wink. Et la personne a répondu à ce commentaire-là disant wink back, back. And look so away. Puis j'étais comme, oh, non, guys, on fait pas ça. We're not doing this.
4: Ça, c'est actually vraiment funny. Ça, c'est drôle.
3: Genre, c'était drôle, mais j'ai pleuré deep down. J'étais comme, pourquoi est-ce qu'on fait ça?
4: Ça, c'est tellement embarrassing pour la personne en plus.
3: Oh, pis c'était pas ça du tout, parce que l'autre, évidemment, a répondu un petit peu défensif avec des mots que je ne répéterai pas.
4: Oh my god.
3: Mais ça m'a vraiment fait rire.
4: Ça, c'est funny. On va laisser
3: une petite chanson, puis on va revenir vous dire bye-bye. Yay! Yeah. Ben, yay. Non, yay, là, mais yay. Vous allez voir ce que je... Anyways, musique!
4: OK.

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2: Good job, Ferial. C'était ton dernier de la journée.
0: Oui. Oh my god, wait. Après cette semaine, je puis faire mon bon appétit. Non. Oh my gosh. Guys, ça c'est triste. Well.
2: I know.
0: Well. Ok, well. Il nous reste 2 minutes. Puis, autre que le fait que je manquais mon bon appétit. Je sais pas quoi d'autre dire. Hein. Je sais pas, on dit bye, but y a-tu de quoi d'autre à dire?
2: Yeah.
0: Oh oui, actually, moi puis Luc, on est live plus tard.
2: Ah ben oui, c'est
0: dans
2: vrai.
0: La journée, pour quasiment le retour. Puis, si on a le retour dans chaque ville, I guess. Dans chaque radio. Oui. Approprié, I guess, je sais pas.
2: Oui.
0: Puis, quoi d'autre?
2: C'est la vie est belle, I guess. La vie est belle. La vie est belle, la vie est souffrance.
0: La vie est souffrance, la vie est belle. Merci,
2: bon
0: Antoine.
2: Matin, bonjour, bonsoir, bonne journée, bonne nuit. C'est tout.
0: Oui, exactement.
2: All the above.
0: Oui.
2: On essaye de perdre du temps parce qu'il nous reste comme 1 minute, puis on n'a pas
0: exactement.
2: Vraiment ça. Je pensais qu'il y avait moins de choses, moins de temps que ça. Mais c'est OK. On est encore là pour la semaine jusqu'à samedi cette fois. Pour les...
0: Oui.
2: Je veux dire, les Jeux de l'Acadie. What? Non.
0: Oh my
2: God. Le jour de l'Acadie.
0: Jeux de l'Acadie. Oh. Throwback. Anyways.
2: Anyways, fait que c'est ça.
0: Moi puis Hélène, on est aussi live demain au dîner.
2: Yay!
0: Juste pour vous laisser savoir. Puis je pense que c'est toi puis Esteban demain matin pour la grosse matinée. La grosse matinée.
2: Yes.
0: Oh, OK, well. Parfait. C'est ça.
2: Bon,
0: puis ça va être mon pilote encore demain.
2: So, on va se dire bye, à plus tard. Et c'est pas mal ça. Passez une bonne, ben, une bonne après-midi, guys, parce qu'il va être 13h dans comme 5 secondes. So,
3: bye!
2: Bye!
0: Bye! J'étais loin de mon micro. Bye!
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7: Voici maintenant vos informations. Microphone Yvon Duguay. Le président directeur général de Emera, l'entreprise mère de Nova Scotia Power, se dit encouragé par les récentes discussions entre les gouvernements fédéral et provinciaux concernant le renforcement des infrastructures électriques dans les maritimes. Scott Balfour estime qu'il est judicieux que les 3 gouvernements des maritimes mettent en place un opérateur unique chargé de gérer le réseau électrique de leur province. Le Nouveau-Brunswick, la Nouvelle-Écosse et l'île du Prince-Édouard ont convenu le mois dernier d'élaborer une feuille de route régionale pour transporter l'électricité et envisager la création d'un opérateur indépendant chargé de gérer la distribution d'électricité dans la région. M. Balfour a mentionné vendredi que les projets d'infrastructures de transport d'énergie à grande échelle dans la région pourraient favoriser les énergies renouvelables. La GRC, avec l'aide de la police régionale de Halifax, a procédé vendredi à l'arrestation sans incident d'un homme à Bedford dans le cadre d'une fusillade survenue à South Farmington, située à 130 km au nord-ouest de Bedford. Cette arrestation est survenue quelques heures après que la GRC a lancé une alerte dans la municipalité régionale d'Halifax concernant un homme dangereux et armé qui se trouvait à pied dans une zone boisée derrière un centre commercial de Bedford. Les policiers avaient alors sommé les gens de cette région de verrouiller leurs portes et de ne pas approcher l'individu s'ils l'apercevaient. Un rapport d'évaluation indépendant critique sévèrement les progrès réalisés par le gouvernement de la Nouvelle-Écosse dans la mise en œuvre d'une décision lui ordonnant de faire sortir les personnes en situation de handicap des institutions pour les accueillir chez elles d'ici 2028. Le rapport de Michael Prince indique que les efforts déployés cette année par la Nouvelle-Écosse manquent d'urgence et de transparence. En 2021, la Coalition pour les droits des personnes handicapées a obtenu une décision de la Cour d'appel qui a mis en évidence une discrimination systémique de la part du gouvernement à l'encontre des personnes handicapées à la recherche d'un logement et de services au sein de leur communauté. Le gouvernement de la Nouvelle-Écosse a déclaré dans un rapport en juin avoir rempli 16 des 34 exigences de la réforme et avoir progressé sur plusieurs autres. Selon l'évaluation de M. Prince, seules 7 exigences ont été entièrement satisfaites. Le gouvernement de l'île du Prince-Édouard sollicite l'aide du public alors que le ministère de l'Environnement de la province entreprend une nouvelle étude sur le reptile le plus rare de l'île. La couleuvre verte lisse, un serpent discret et bien nommé, est connue pour sa couleur vert vif et ses écailles lisses, mais ces petits serpents sont difficiles à repérer. C'est pourquoi la division des forêts, de la pêche et de la faune du ministère demande aux insulaires de ramasser avec précaution tout serpent mort pouvant ressembler à une couleuvre verte lisse, puis de communiquer avec le ministère pour qu'ils viennent le récupérer. Malgré l'apparente simplicité de la démarche, il y a un hic. Les couleuvres vertes lisses adultes deviennent généralement bleues après leur mort, leur pigment jaune s'estompant. Les nouvelles du sport dans quelques instants. Au tennis, Leila Annie Fernandez a perdu 6-4 et 6-4 devant la japonaise Naomi Osaka au quatrième tour de l'Omnium Bank National à Toronto. La japonaise a eu le tu 3-1 pour les Bris et 6-1 pour les As devant la joueuse de Laval. Dans le volet masculin du tournoi à Montréal, le champion en titre Ben Shelton a eu raison de Joao Fonseca 6-3 et 7-6. Au baseball, à Philadelphie, Kyle Schwarber a frappé 2 circuits. Derek Hill a réussi un simple avec les buts remplis en 12e. Et les Phillies ont évité un balayage, gagnant 7-6 face aux Blue Jays de Toronto. Dans l'un des autres matchs à l'affiche au baseball majeur, Cedric Mullins a brisé l'égalité avec un simple d'un point en 5e. Et les Rays de Tampa Bay ont mérité une 6e victoire de suite, gagnant 4-1 face aux Mariners de Seattle. Au golf, Michael Brennan a inscrit 5 oiselets d'affilée en route vers un 64 hier, remportant le championnat Wyndham par 3 coups. 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
3: Météo. Un avertissement jaune de chaleur est en vigueur pour Halifax, mais seulement pour aujourd'hui. Ce sera généralement ensoleillé cet après-midi avec des possibilités d'averses en fin d'après-midi, des températures maximales de 29 degrés avec un facteur humidex de 33. On prévoit des vents à 10 km à l'heure.

Bonjour, mon nom est Les Poiriers, vous êtes sur les ondes des radios C-Média et moi, je vais vous faire découvrir ma liste d'artistes acadiens de par chez nous ici en Atlantique. Pour cette fois-ci, allons découvrir Julie Aubé.

Julie Aubé, poète et musicienne née à Murrumcook, s'est d'abord fait connaître comme membre du trio folk Les Hey Babies, formation emblématique de l'Acadie maritime. En solo, elle lance son premier album Joie de vivre en 2017, un folk rock psychédélique en sonorité vintage, récompensé aux Music & Beat Awards comme enregistrement solo de l'année.

Elle a sorti deux albums et un EP au long de sa carrière. Joie de vivre, sorti en 2017, un folk rock 60-70 disques vintage co-réalisé avec Marc Pérus, accompagné des musiciens locaux, introspectifs et ancré sur l'identité régionale. Contentement, sorti en septembre 2022, 11 titres enregistrés analogiquement à Maroon Cook, un hymne à la gratitude, aux petits plaisirs champêtres, fusionnant le blues, piano, slide guitar. L'album lui vaut le prix enregistrement de l'année au Music NB Awards en 2023 et des nominations de La Disque et ICMAs. Et Boiling Over en avril 2024, son tout premier EP en anglais avec 5 titres. Folk country aux accents 70, mêlant log hammond, violent country et des textes personnels dont Labor of Love, un hommage intime à son père. Son univers musical s'inspire des années 60-70 anglo-saxonnes comme Joan Baez, Lucinda Williams, Bob Dylan, tout en gardant sa touche acadienne et son accent.

Julie a reçu plusieurs nominations et récompenses pendant sa carrière. En 2018, enregistrement solo de l'année pour Joie de vivre au Music NBA Awards. En 2023, enregistrement de l'année pour Contentement au Music NBA Awards. Des nominations à la Disc et au East Coast Music Awards pour Contentement. Et en 2024, Boiling Over marque sa première incursion dans la musique anglophone avec une visibilité grandissante au Québec et à l'international.

est une voix forte de l'Acadie contemporaine, un mélange de vibrant, de folk rock vintage, du country americana et des cultures francophones chic. Entre poésie, empowerment féminin et célébration de ses racines, elle construit un pont musical entre les générations et les langues. Solide, authentique et en pleine évolution, Julie continue de rayonner sur les scènes atlantiques, canadiennes et au-delà. Sur ça, à la prochaine découverte.

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4: 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Pour plus d'informations et pour acheter des billets, visitez eo-halifax.ca et cliquez sur l'onglet « Événements ». Le vendredi 23 octobre à 19h30, rejoignez-nous pour l'ouverture de la 15e édition du FrancoFest pour une soirée en musique avec le groupe acadien au son blues, rock et folk, les Blue Charms, et le groupe trad québécois, le Diable à 5. Rendez-vous à la Chaloupe au 3151 rue Oxford. Pour plus d'informations et pour acheter des billets, visitez eo-halifax.ca et cliquez sur l'onglet « Événements ». 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Les participants pourront découvrir des ressources locales, des organismes communautaires, des clubs, des exposants, des démonstrations militaires, des activités familiales, du divertissement et bien plus encore. Rendez-vous le samedi 12 septembre à 10h au Sea King Club à Shearwater. Pour plus d'informations, écrivez à Serena Hou à engagement@ccgh.ca ou composez le 782-414-0387.
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5: Voici maintenant vos informations. Microphone Yvon Duguay. Le président directeur général de Emera, l'entreprise mère de Nova Scotia Power, se dit encouragé par les récentes discussions entre les gouvernements fédéral et provinciaux concernant le renforcement des infrastructures électriques dans les maritimes. Scott Balfour estime qu'il est judicieux que les trois gouvernements des maritimes mettent en place un opérateur unique chargé de gérer le réseau électrique de leur province. Le Nouveau-Brunswick, la Nouvelle-Écosse et l'île du Prince-Édouard ont convenu le mois dernier d'élaborer une feuille de route régionale pour transporter l'électricité et envisager la création d'un opérateur indépendant chargé de gérer la distribution d'électricité dans la région. M. Balfour a mentionné vendredi que les projets d'infrastructures de transport d'énergie à grande échelle dans la région pourraient favoriser les énergies renouvelables. La GRC, avec l'aide de la police régionale de Halifax, a procédé vendredi à l'arrestation sans incident d'un homme à Bedford dans le cadre d'une fusillade survenue à South Farmington, située à 130 km au nord-ouest de Bedford. Cette arrestation est survenue quelques heures après que la GRC a lancé une alerte dans la municipalité régionale d'Halifax concernant un homme dangereux et armé qui se trouvait à pied dans une zone boisée derrière un centre commercial de Bedford. Les policiers avaient alors sommé les gens de cette région de verrouiller leurs portes et de ne pas approcher l'individu s'ils l'apercevaient. Un rapport d'évaluation indépendant critique sévèrement les progrès réalisés par le gouvernement de la Nouvelle-Écosse dans la mise en œuvre d'une décision lui ordonnant de faire sortir les personnes en situation de handicap des institutions pour les accueillir chez elles d'ici 2028. Le rapport de Michael Prince indique que les efforts déployés cette année par la Nouvelle-Écosse manquent d'urgence et de transparence. En 2021, la Coalition pour les droits des personnes handicapées a obtenu une décision de la Cour d'appel qui a mis en évidence une discrimination systémique de la part du gouvernement à l'encontre des personnes handicapées à la recherche d'un logement et de services au sein de leur communauté. Le gouvernement de la Nouvelle-Écosse a déclaré dans un rapport en juin avoir rempli 16 des 34 exigences de la réforme et avoir progressé sur plusieurs autres. Selon l'évaluation de M. Prince, seules 7 exigences ont été entièrement satisfaites. Le gouvernement de l'île du Prince-Édouard sollicite l'aide du public alors que le ministère de l'Environnement de la province entreprend une nouvelle étude sur le reptile le plus rare de l'île. La couleuvre verte lisse, un serpent discret et bien nommé, est connue pour sa couleur vert vif et ses écailles lisses, mais ces petits serpents sont difficiles à repérer. C'est pourquoi la division des forêts, de la pêche et de la faune du ministère demande aux insulaires de ramasser avec précaution tout serpent mort pouvant ressembler à une couleuvre verte lisse, puis de communiquer avec le ministère pour qu'ils viennent le récupérer. Malgré l'apparente simplicité de la démarche, il y a un hic. Les couleuvres vertes lisses adultes deviennent généralement bleues après leur mort, leurs pigments jaunes s'estompant. Les nouvelles du sport dans quelques instants. Au tennis, Leila Annie Fernandez a perdu 6-4 et 6-4 devant la japonaise Naomi Osaka au quatrième tour de l'Omnium Bank National à Toronto. La japonaise a eu le dessus 3-1 pour les Bris et 6-1 pour les As devant la joueuse de Laval. Dans le volet masculin du tournoi à Montréal, le champion en titre Ben Shelton a eu raison de Joao Fonseca, 6-3 et 7-6. Au baseball, à Philadelphie, Kyle Schwarber a frappé 2 circuits. Derek Hill a réussi un simple avec les buts remplis en 12e et les Phillies ont évité un balayage, gagnant 7-6 face aux Blue Jays de Toronto. Dans l'un des autres matchs à l'affiche au baseball majeur, Cedric Mullins a brisé l'égalité avec un simple d'un point en 5e et les Rays de Tampa Bay ont mérité une 6e victoire de suite, gagnant 4-1 face aux Mariners de Seattle. Au golf, Michael Brennan a inscrit 5 oiselets d'affilée en route vers un 64 hier, remportant le championnat Wyndham par 3 coups. 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
0: L'avertissement jaune de chaleur était en vigueur pour Halifax, mais seulement pour aujourd'hui. Ce sera généralement ensoleillé cet après-midi avec des possibilités d'averses en fin d'après-midi, des températures maximales de 29 degrés avec un facteur humidex de 33. On prévoit des vents à 10.
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8: Et oui, c'est quasiment le retour avec moi-même, Luc Poirier, sur les ondes de votre radio communautaire, accompagné de Ferial Rouhani aussi.
9: Oui.
8: Comment
9: Allô.
8: Ça va?
9: Ça va bien.
8: Ça va bien? Après, tu passes oui. une belle petite fin de semaine, là, en train de faire je sais pas quoi, mais je sais pas, c'est ça. Bonne petite fin de semaine.
9: Oui, j'ai passé une très belle fin de semaine, merci.
8: Ça, c'est good. Qu'est-ce que ça fait? Qu'est-ce que ça fait en fin de semaine, là, toi?
9: J'ai allé à la fair. Avec mes amis. Puis là, on a eu comme un impromptu sleepover la même journée. So c'était comme, oh my God, so fun. nice. Puis là, après, j'allais à la maison la journée après. Puis then, ma old, like, la, ma vieille prof de musique m'a hit up. Puis elle était comme, es-tu occupée demain matin? I was like, non. Elle est comme, viens babysit mon fils. I was like, you know what? Hell yeah, j'ai rien d'autre à faire. So j'ai babysit le fils à ma prof. Puis là, après, j'ai allé au mall. J'ai allé à 2 différents malls. Puis je sais même pas combien d'argent que j'ai dépensé hier, mais c'était beaucoup. C'est actually, it's okay, parce que Girl Math, je vais retourner un des articles que j'ai acheté hier. So, ça compte même pas que je l'ai acheté. Puis là, j'ai juste free $60 now.
8: Girl Math. Aïe, aïe, aïe. Ah, c'est great, ça. Mais tu vois, est-ce qu'il y a quelque chose de fun qui arrive cette fin de semaine?
9: Oui.
8: Il y a le 15 août. Le 15 août qui s'en vient à gros pas. On se prépare tranquillement parce que, tu sais, ça va être ton premier 15 août avec la radio, hein?
9: Oui, monsieur.
8: C'est ton premier 15 août, point, là. Oui?
9: Oui, monsieur.
8: OK.
9: Bon, non, j'ai actually vu Petit Béliveau l'année dernière.
8: Ben, oui. Petit Béliveau, c'est actually comme... C'est awesome, ça. Si jamais vous avez la chance d'aller voir Petit Béliveau, allez-y le faire. C'est insane. Moi, je l'ai vu à la rentrée... de l'université de l'année passée. Ah non, pas l'année passée, l'année d'avant, ma dernière année. Mm. C'était super. Mais allez, si vous avez la chance, allez voir de Petit Béliveau. Mais votre radio communautaire va être live sur les 4 stations. Ça va être insane, ça va être incroyable et ça va être un fou raid de party. Je sais que vous autres à Halifax, c'est au-dessus de 3 jours, hein?
9: Oui, c'est 3 jours. Exactement 3 jours.
8: Exactement 3 jours. Puis ça commence quoi, jeudi?
9: Oui.
8: Hein? Mais on va s'en parler un peu plus sur ça. Là. On va parler un peu plus tard sur ça. Mais c'est juste pour vous laisser savoir que le 15 août s'en vient à gros pas, puis votre radio est en train de se préparer pour tout cela. Parce que, tu sais, c'est quoi ce qu'on va faire à la radio, là? Est-ce que tu as une idée de quoi ce qu'on va faire? First of all, on est live sur les 4 stations. On est toute la gang sur les 4 stations. On va avoir des reportages partout au travers de la province. Je sais que Laurent, le patron va faire le tour des radios à travers du Nouveau-Brunswick. Malheureusement, on ne pourra pas y assister à Nouvelle-Écosse. Mais ça, c'est pour ça que toi et Maxime, vous allez être là pour avoir la présence de ces médias en bas là. Ça va être cool. Yeah. Et en plus de ça, il va y avoir des reportages à la planche pour savoir c'est quoi les activités qui vont. Puis honnêtement, sur les quatre régions, il y en a pas mal. Puis c'est quoi? On va en parler dans cette émission, OK? Sounds good, là? Mm-hmm. Don't worry about it, ça va arriver dans pas longtemps, OK?
9: OK.
8: Sounds good?
9: Oui.
8: All right, mais c'est quoi ce qu'on va faire? On va s'écouter du Wilfred Leboutier. Pourquoi pas aller au nord de la province avec Wilfred Leboutier? Je poursuis ma route ici, sur les ondes de ces médias.

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0: Et oui, vous êtes dans C'est quasiment le retour avec moi-même, Luc Poirier et Ferial Rouhani, ici sur les ondes.
3: Oui.
0: Comment ça va?
3: Hi. Ça va bien.
0: Ça
3: et
0: va,
3: toi?
0: Là, c'est la mi-temps de l'après-midi. Moi, je te dis là, c'est le jingle est de plus en plus réel. Là. L'après-midi est long en ce moment.
3: Oui, exactement.
0: Ben c'est ça l'été. Puis l'été là s'approche à sa fin, hein, c'est fou.
3: I know.
0: Mais il y a une autre grosse fête qu'on doit fêter avant la fin de cet été.
3: C'est quoi la fête?
0: Ben je sais que tu connais, je sais que toi tu la connais, c'est quoi?
3: C'est le 15 août.
0: Yes sir!
3: Okay.
0: Qu'est-ce qui va se passer à Halifax pendant? Parce que ça c'est étalé sur quelques jours, hein?
3: Oui, du 13 au 15 août. Il y a beaucoup de choses qui se passent, mais il va y avoir des stands, bien sûr, like des kiosques, I guess. Puis il va avoir des activités pour les jeunes. Puis il va avoir beaucoup de musique qui va se faire jouer. Mais la musique ne va pas se faire jouer le 15 août, guys. I'm sorry. C'est le 13 août. Le 13 août, qui est le jeudi, qui s'approche, il va y avoir comme... Il va avoir les Blue Charms, il va avoir Six Hearts, il va avoir Jacques Surette, il va avoir French for Horse, puis il va avoir Chef Joey Martin. Tout à la Waterfront. Tout ceci va se passer sur la Waterfront aussi. So, ça va être assez comme ouvert et facile à trouver. So, c'est ça. C'est ça que j'ai à partager.
0: All right. Ben, oui. Ça va être cool de savoir qu'est-ce qui arrive le 14 ou le 15. Y a-t-il des grosses affaires ou non?
3: Il y a juste des activités, puis j'assume officiellement.
0: OK.
3: Pour le 14 ou le 15. I guess c'est comme under wraps. C'est comme...
0: Cool. Sounds good. Mais je sais que aussi, dans la région de Fredericton, c'est étalé sur 3 jours. Oui. Aussi, ça va partir du 13 août. Alors, ce serait quoi? On est le 10, demain c'est le 11, le mercredi c'est le 12, à partir de jeudi. C'est la marché de la garnison avec un spectacle avec le groupe B qui va être super, super insane. En plus, le lendemain, le 14, vous pouvez sortir vos couvertures puis s'installer aux places des officiers pour un movie des cinémas sous les étoiles. Puis ça va être pas mal une affaire insane. Puis ça finit avec à la place des officiers aussi avec les Hey Babies et Che Mizard en tête d'affiche. C'est pas le Hey Babies. Hey Babies en tête d'affiche. Che Mizard en première partie. On va-tu se rendre pour Miramichi?
3: Luc, oui. Peux-tu aussi recommencer?
0: Ben, c'est ça que je vais aller faire. C'est pourquoi je te passe la parole.
3: OK. Pour mes ce que j'ai vu, pour, ça dit sur l'affaire du Carrefour Beau Soleil. Il va y avoir la trappe le 15 août. Et ça commence à compter de 11h30 au Richie Wharf. Il faut que je partage ça avant que je continue de parler. Puis il va voir Maringouin aussi. Puis la galère va aussi être à Miramichi ce samedi. So guys, il semble d'être fun.
0: Oui, il y a beaucoup, beaucoup d'activités aussi. Puis ça va être au Richie Wharf, hein, à Miramichi?
3: Oui, monsieur.
0: All right. Puis en plus, à Saint-Jean, ça sera en plus beaucoup d'affaires qui s'arrivent. Ça va commencer tout le matin à 9h30 avec une célébration de du drapeau à la Marie. On va chanter l'Ave Marie Stella. Est-ce que tu connais c'est quoi l'Ave Marie Stella?
3: Oui, c'est l'hymne national acadien.
0: Oui, est-ce que tu la connais?
3: En dessous d'une roche. Oui,
0: est-ce que tu la connais? Plus ou moins,
3: oui.
0: Feras-tu pratique oui. Là, cette semaine-là?
3: All right, well.
0: Puis ça va pour tout le monde, l'équipe des radios. Il faudrait que vous pratiquiez c'est quoi l'hymne national de l'Ave Marie Stella. Allez l'écouter, puis je vais tout vous l'entendre en train de chanter, OK? Sounds good? En latin, en plus de ça. En tout, en latin. Non, je quitte. Right. En plus, on aura un tête à mort à Saint-Jean, des activités à Fort-la-Tour aussi avec des jeux gonflables, des maquillages de visage, un barbecue, Tim Blackmore puis sa flûte enchantée, le concert des familles Babineau en plus de ça, une messe à la paroisse Saint-François-de-Salles, puis pour terminer la journée à Saint-Jean, ça sera au Area 506, au village des containers, avec Plywood Joe. Ça va être pas mal une grosse journée qui nous attend. Puis tout en plus de ça, avec toutes ces activités-là, il y a même... comment est-ce que je pourrais dire? Il y a des... Puis votre radio communautaire va être là, sur place, sur chacune de ces régions-là, en train de faire des reportages, que ce soit pour donner un peu un avis de ce qui va en sur les... juste sur les régions. Puis je crois que ça va être une belle petite journée.
3: Oui.
0: Incroyable, super le fun. Puis ça va être... Ouais, c'est ça. Puis du coup, ce qu'on va faire, on va prendre une petite pause... Prendre une petite pause musicale, puis on va se retrouver dans pas longtemps. So, on va s'écouter. Puis pourquoi pas faire quelque chose pour parler de le 15 août avec none other que Sale Bob qui joue à Tracadie ce 15 août aujourd'hui. Anyways, vous écoutez votre radio communautaire C105, C90, C93 et C98 sur les ondes de votre radio communautaire. On se retrouve dans pas longtemps.

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5: Oui.
4: Oui.
5: Quasiment.
4: Quasiment.
5: Oui, avec moi, Fériel, puis Luc Poirier, Saint-Jean. There you go.
4: C'est beau, c'est beau, c'est beau. Beau, c'est beau de l'impro.
5: Merci.
4: Right. Mais on avait déjà parlé un peu plus sur ceci, ton addiction à le matcha.
5: Okay, c'est pas that bad. C'est juste que j'ai fait une découverte cette fin de semaine, guys. Like, what?
4: Mais là, je sais qu'on fait pas de la publicité,
5: non,
4: mais
5: tu sais, de sortir un matcha.
4: Mais quoi, c'est quoi ta découverte de matcha cette
5: guys,
4: fin de semaine?
5: Guys, so, cette fin de semaine, il y a
4: En premier lieu, first of all, c'est quoi du matcha pour donner un peu d'infos aux auditeurs?
5: C'est du thé vert, basically. C'est like, c'est basically juste du thé vert.
4: Juste du thé vert, mais c'est caféiné, though, right?
5: Oui. C'est juste, c'est juste green tea leaves. C'est juste des fancy green tea leaves qui sont comme moulus. C'est tout.
4: Okay.
5: C'est ce que j'ai compris. Okay. Mais anyways, j'ai allé cette fin de semaine. Je suis allée au Bulk Barn avec ma mère parce qu'elle était comme, oh, j'ai besoin d'acheter des choses au Bulk Barn. Je suis comme, OK, let's go. Okay. So on est allé au Bulk Barn. Puis j'étais comme, j'adore le Bulk Barn, by the way. Like, I love Bulk Barn.
4: OK.
5: Je sais pas pourquoi, just love it. If I just had to share. So j'ai allé, puis j'ai fait comme, j'ai pris une petite manche. J'étais comme, ooh, like, maybe il y a des nouvelles choses. J'ai trouvé, like cinq des petits, tu sais, like, les thingies où ce que tu scoops les choses dedans, like, les powder thingies, comme la farine. Avec cinq différentes flavors de matcha. Oh, j'étais comme actually dans le paradis. J'étais comme, oh my god, j'ai besoin d'en acheter tout de suite. So, c'est exactement ce que j'ai fait. J'ai acheté du vanilla matcha latte powder, puis c'est vraiment bon. Huge fan. Puis c'est pas as comme cher que like, les pre-packaged comme matcha que tu peux acheter au supermarché. Il y avait aussi comme la mangue, la fraise, la pêche, puis juste regular matcha.
4: Comme un raisonnement... matcha à la mangue, la fraise?
5: Yeah. Mon raisonnement de ne pas acheter ces trois saveurs était que je ne voudrais pas boire un matcha à chaque matin qui goûtait à la fraise ou à la mangue artificielle. Just wasn't... Yeah. Anyways, c'était ça. Puis j'ai payé... Oui, peut-être j'ai payé 20 $ pour du matcha, but you know what?
4: 20 $ pour du matcha? Oh, what? Est-ce que t'as une haricot en ce moment ou quoi?
5: Non, je te dis, je pense que ça me fait, like, tu me juges.
4: Ben non, c'est beaucoup ça.
5: Well, yeah, but matcha est assez cher. Also, like, je me suis acheté du matcha qui va, like, laster au moins un mois. So, like, 20 $ pour du matcha pour un mois is good.
4: OK. Ben, moi, il faut que j'aille me trouver un coffee shop à la région de Saint-Jean ou n'importe où ce que vous faites. Et puis, il faut que j'aille tester ça. Parce que...
5: Va au Starbucks.
4: Non. Tu vas pas à une grosse chaîne de même. On va pas au Tim's, on va pas au Starbucks. Il faut qu'on aille quelque chose de local. OK? Il faut qu'on aille faire quelque chose de local. Puis si...
5: Moi, je vais local, but... Starbucks matcha on top. Je sais qu'on n'est pas supposé faire de la pub pour ça, but still, you know.
4: je vais passer la question à les auditeurs et les auditrices. Donnez-nous un message pour savoir si que vous avez déjà goûté du matcha, puis est-ce que c'est meilleur que du café ou non? Parce que moi, j'ai entendu les deux affaires. T'as comme... Le matcha, c'est comme t'as vraiment un spike qui est vraiment graduel, mais là, le café, c'est juste comme poum, poum, puis là, ça a huge down. Mais tout ça pour dire, envoyez-nous un message si vous aimez plus le matcha ou le café. Parce que ça, c'est comme le gros débat en ce moment. C'est ça. Est-ce que c'est le matcha ou est-ce que c'est le café? Envoyez-nous un message sur C105 Saint-Jean, C93 Miramichi, C98 Halifax et C90 Fredericton sur Facebook, puis ou même sur Instagram. C'est C-Media _ c'est ma radio. Puis C, c'est juste la lettre C et non C apostrophe E-S-T. OK? Sounds good? Puis ce qu'on va faire, on va s'écouter un peu de musique. Puis moi, ça me tente d'écouter un peu de Dans le Shed. Ça te va-tu avec toi?
5: Oui.
4: Là, c'est quoi ce qu'on va faire? On va s'écouter un peu de... On va parler un peu de hockey. Sounds good?
5: Oh, OK. Oui.
4: Sounds good. Dans le shed septembre sur les ondes de votre radio communautaire.

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3: Avec son internet qui l'énerve. Oui.
2: T'en comptes ton internet qui t'énerve là un peu là.
3: Oui, monsieur. Et tu sais ce que ça va juste vraiment comme give up avec la vie. So, tu sais ce que je vais faire?
2: Quoi?
3: Hotspot.
2: Oh, ben déjà, pour une demi-heure?
3: Yeah, a girl's gotta do what she's gotta do. Et tu sais quoi? Like, à ce point, l'internet, is actually, il marche right now. So maybe je peux vous en allumer. But.
2: Well, on va.
3: Mon internet, il me faisait un peu cranky.
2: Je vois ça. Je vois ça en ce moment.
3: Yeah.
2: Mais comment est-ce que

0: le Canada. Puis la grande finale était fin de semaine. Puis l'affaire qui est super cool about ça, c'est qu'on a eu, t'sais, on a eu une grosse feud là, dans les dernières années avec les États-Unis au niveau du hockey aussi. Alors, ça a-tu commencé avec... Je vais commencer avec le Four Nations Cup, où on a gagné contre les États-Unis 3-2 en, extra, en overtime. So, ça, c'était la première affaire. Puis là, la prochaine affaire que le Canada et les États-Unis allaient peut-être s'affronter, ça va, c'était les Olympiques. So, on avait eu les Olympiques d'hiver qui passaient pas trop longtemps passé. Puis là, il y a eu ça. Puis là, c'était les États-Unis qui ont gagné cette médaille-là. Puis c'était juste comme, bro, pourquoi? Mais c'est ça. Tout ça pour dire que c'est quelque chose. Mais attends, faut que je fasse quelque chose avant.
1: Oui, fais ton affaire. En attendant, je veux dire hi aux gens qui m'écoutent. J'ai vraiment pas de quoi planifier, mais le qui fait ce qu'il doit faire. Je sais pas. Es-tu de retour?
0: Oui, je suis de retour. Là,
1: oh, parfait. Dire. Awesome.
0: Puis là. Ça est revenu, puis là, anyways, tout ça pour dire, on a des grosses affaires qui vont en ce moment sur ces affaires ici. Puis là, le Canada a décidé a battu les États-Unis. C'était quoi, est-ce que tu sais c'est quoi la marque?
1: Non.
0: 8-1 pour la grande finale.
1: Right.
0: C'est une grosse finale, ça, en plus de ça. Et, qu'est-ce que j'allais dire? Je sais pas ce que j'allais dire. Ah oui, puis en plus de ça, juste pour vous dire, qu'il y a même un membre de l'équipe des Sea Dogs, M. Alexis Joseph, les Sea Dogs de Saint-Jean, qui a gagné or avec l'équipe Canada de le Hlinka-Gretzky Cup. Alors ça, c'est pas mal cool de voir tout cela. Mm-hmm. Puis c'est vraiment cool de voir encore que, tu sais, nous autres, on est encore sur le top. Canada, toujours sur le top au hockey. Dépendamment des années d'eau, ça dépend tout des années. Toi, es-tu gros fan du hockey ou non?
1: Non.
0: Tu vas pas jouer les Moussettes de Halifax ou non?
1: Non.
0: Non, pas trop? T'as jamais
1: joué? J'ai jamais regardé un match de hockey.
0: T'as jamais watché un match
1: de hockey? Autre que la coupe moustache puis les jeux de mon frère.
0: What? La coupe moustache.
1: La coupe moustache est un jeu de charité entre l'école Mosaïque puis l'école du Sommet, les deux écoles du secondaire francophone en Halifax. C'est un jeu de charité entre les deux, puis c'est comme big game ici. Puis Jérémy de Humongton, il vient, il dit hi quand on a nos jeux, puis yeah. Ça, c'est comme la chose que je me rappelle le plus, c'est Jérémy qui nous a donné des comme regs puis tout ça. Anyways.
0: Intéressant. Tu connais rien d'autre du hockey. C'est ça que tu me dis là en ce moment.
1: Non.
0: Ok. Intéressant. C'est correct. Moi, j'ai pas fait si tant grand d'affaires dans le hockey ces derniers temps. Mais c'est quoi ce que je propose qu'on fait? On se rend une petite
1: pause.
0: Oui. Wow. Yes. Puis on va se retrouver dans pas longtemps, puis on va prendre une petite pause musicale aussi, puis on va se retrouver avec ouais, c'est ça. Allez, avec Alexandre Poulin, l'écrivain ici sur les ondes de votre radio communautaire. Oh, attends, faut que je le mette en marche, hein. There you go.
1: Yeah, c'est une bonne idée. Yeah.
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2: Je crois que j'ai besoin d'un autre café, là.
3: Oh. Vous muffin.
2: Vous êtes censé quasiment le retour avec moi-même, Luc Poirier, Ferial, Rouhani. Et c'est sur les ondes de votre radio communautaire, que ce soit Halifax, Miramichi, Saint-Jean ou Fredericton. Et oui, c'est ça.
3: Right.
2: C'est ça que je voulais dire. C'est ça.
3: OK, merci.
2: Ouais. Well, mais toi, tu voulais parler de quelque chose.
3: Oui. Oui, exactement. T'as raison, je voulais parler de quelque chose. C'est fin de semaine, hier, actually, pour être très précis, quand il faisait comme vraiment chaud dehors. J'ai allé au Sunnyside Mall, puis j'étais comme, oh my God, like, ça fait longtemps que j'ai pas allé. Parce que pour les gens qui savent pas, Sunnyside Mall, à Bedford, c'est comme OG Mall, mais il est toujours vide. Il y a comme une dizaine de personnes toujours là. Il y a rien dedans. C'est un vraiment, vraiment petit mall. Puis tout le monde est toujours à Halifax ou au Micmac Mall. So, il n'y a personne au Sunnyside. So, on est allé. Puis là, j'ai essayé, j'oublie c'est quoi le nom de la place que j'ai essayé. But j'ai essayé une pizza place. Puis c'était vraiment bonne.
2: OK. Yeah. Bah, c'est quoi le nom
3: puis de pizza place? Puis je ne sais pas c'est quoi le nom. Actually, regarde, je vais aller Sunny.
2: Elle a même pas fait sa recherche pour ouvrir.
3: On the Wedge. C'est ça que ça s'appelle. Puis on c'est vraiment bon.
2: Ledge?
3: On the Wedge. W-E-D-G-E.
2: Okay. Ça, c'est cool.
3: Oui, c'est vraiment
2: ça, c'est quel type de pizza? Néapolitaine? C'est classic New York slice? Comme, c'est quoi? C'est comme, quel style?
3: C'est classique? Man, ou? I don't know. C'est juste pizza, like normal pizza. Je sais pas.
2: Yeah, but il y a différents types, right? Tu sais pas about ce site?
3: Non.
2: Oh, je man. Sais, je... Oh, man. Là, faut que je t'explique. Non. Là, faut que je t'explique.
3: OK, explique.
2: T'sais, t'as ton classique, t'sais... Moi, je trouve que ma favorite type, là, c'est probablement Neapolitan pizza. Puis c'est pourquoi? Parce que c'est mis dans un four à bois. Puis comme il y a un vrai feu qui cuit la pizza. Tu veux dire?
3: Right.
2: Comme, je sais pas si vous avez ça à Halifax, mais on a une place à Saint-Jean qui s'appelle Pomodori's. Là, je fais pas de la
3: pizza. On n'a pas de Pomodori's, non.
2: Vous n'avez pas Pomodori's, hein, c'est ça. Mais c'est vraiment de la pizza super, super, super bonne. Parce que, tu sais, ils vont faire la pizza, ils vont mettre la dough ensemble, tu sais. Puis là, ils vont mettre ça dans le four, mais avec un four à bois, là. Tu sais, il y a comme basically du bois, puis un feu qui est juste naturel comme ça. Puis honnêtement, c'est probablement les meilleures pizzas qu'il a jusqu'à date. Dans la baisse. Pizza méditerranéenne, selon Esteban. Moi, qu'est-ce que tu veux dire par ça, Esteban? Pizza méditerranée? C'est-tu comme ce que je parle de là, comme moitié néapolitaine, ou c'est complètement différent, si je m'en rappelle bien? Pizza méditerranéenne. Ah, OK, ouais, c'est ça. Non, c'est différent. C'est différent un peu. Mais non, c'est plus veggie, puis tout ça. Mais c'est tout ça pour dire qu'il y a des différents types de pizza. Il y a des différents types sur cela. Qu'est-ce qu'ils vont sur ton téléphone à ce soir?
3: Emergency alert.
2: Oh God, no. Qu'est-ce qu'ils vont sur ça?
3: Pour les gens qui savaient, plus tôt aujourd'hui, il y avait un bomb threat. À côté de la BMO Soccer Center sur Thomas Randall, c'est comme à côté de Canada Game Center puis la Soccer Place, il y avait un bomb threat. But maintenant, c'est good.
2: OK. C'est officiel, là?
3: Yeah. Yeah, okay. J'assume que le gars a été catché.
2: OK, good, au moins. Ben, ça,
3: puis tout est OK.
2: Ouais, plutôt...
3: But, like, je suis pas choqué qu'il y avait un bomb threat. No, hey, il y en a trop ici, au moins à Halifax, like, assez souvent.
2: Nous autres, j'ai jamais vécu ça vraiment. Je suis à l'école, il y en avait plusieurs, parce que c'était tout le temps juste des conneries que des jeunes font. Mais tu sais, là, c'est vraiment sérieux, ces affaires-là. Puis si qu'il faut, faut que la police fasse ça au sérieux, puis on est glad que c'est tout safe, puis tout everything. So, c'est comme officiellement à Halifax, il n'y a plus de bombes, peut-être rien de même. Là. C'est ce que tu es en train de me dire là, en ce moment.
3: Oui, puis le scary guy de l'autre journée qui allait, je pense que c'était samedi, il y avait un scary guy.
2: Oh, c'est vrai, il y a eu ça aussi, hein?
3: Oui, le scary guy aussi a été catché.
2: OK.
3: Ils l'ont catché, le guy, avec le pistolet. So we're all safe, yes.
2: OK.
3: Tout le monde est safe and sound.
2: Safe and sound. Ça me fait penser à la chanson.
3: Yeah, aussi, moi aussi. C'est exactement ce qui... Yeah.
2: There you go. Là, il y a quelque chose qu'on a connecté dessus. There you go.
3: Yeah, parce que je suis like... Well, yeah. Anyways, je parlais de Sunnyside Mall.
2: Hein?
3: Puis j'ai oublié, c'était quoi le but de... Oh, yeah, la pizza. Oui, ben, puis là, je me suis fait éduquer par un foodie à propos de la pizza. So... Guys.
2: Puis là, t'as eu une alerte sur ton téléphone. C'est ça une conversation de quelqu'un avec du TDAH.
3: Tellement, non, ça c'était tellement terrible. Je sais même pas qu'est-ce qui se passait. Anyways, on the wedge, guys. Essaye-le.
2: There you go. Puis si jamais vous voulez faire un peu de si vous voulez aller à Saint-Jean faire ça, des pompadouris, là, c'est bon. Spécialement, tu l'as obtenu parce qu'il est connecté à une microbrasserie qui s'appelle Pickeroons, qui est super bon aussi. Mais avec modération aussi. So, c'est ce que je propose qu'on fait?
3: On prend une petite pause.
2: Oui, puis on va s'écouter le Winston Band. C'est une chanson que j'ai jamais entendue. Ça s'appelle Le bateau de Jérémy. Puis ça a très fitulé Hey Babies. So, je suis curieux de savoir quoi ça va donner. Anyways, restez avec nous pour découvrir sur ça. Hein? Anyways, restez avec nous sur les ondes de ces médias.
3: T'as dit anyways 6 fois, by the way.

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1: Une bonne petite découverte de le Winston. C'est qui encore le Winston Band? Non. Je me rappelle plus. Anyway, c'est tout ça pour
2: j'ai
1: ça.
2: Aucune idée.
1: Je me rappelle plus. J'aurais dû prendre une petite charge de ça. Mais c'est correct. Anyways, vous êtes sur les ondes de ces médias. Et oui, c'est ça.
2: Oui, c'est ça. C'est exactement ça. On est... Puis c'est moi, Feriel, ici à Halifax. Puis il y a aussi Luc Poirier à Saint-Jean. Puis
1: on est nous basically trois heures. Oh oui, puis grâce à la technologie, il y en a plusieurs des affaires qui est pas mal insane. Mais des fois, la technologie oui. nous aille un peu.
2: Oui. Assez souvent.
1: Assez souvent.
2: Comme mon Wi-Fi box.
1: Mais parlons de technologie. Je ne sais pas si c'est ça pour vous en Nouvelle-Écosse, mais je sais qu'ici, au Nouveau-Brunswick, il y a des parents que, tu sais, quand on est déjà à un mois de reste avant la rentrée des écoles, puis il y a des personnes qui nous inquiètent un peu. Il y a des parents qui nous inquiètent un peu de, tu sais, les technologies à l'école, puis comment est-ce qu'on peut intégrer l'IA ou comme, comment est-ce qu'on devrait peut-être revenir à, tu sais, je sais pas, à la littératie, à des vrais livres, sans de tu sais, je sais pas, revenir à le naturel, là, le analogue, je sais pas comment l'expliquer.
2: Toucher du gazon.
1: Ouais, toucher du gazon, écrire dans un carnet. Écrire comment... Est-ce que tu sais comment comme écrire à lettre attachée?
2: Oui.
1: Ouais. Mais il y a beaucoup de personnes...
2: J'ai actually forcé moi-même à apprendre à comment écrire en lettre attachée parce que si je ne savais pas comment... Ça aurait pris comme 6 semaines à écrire mes notes. So, parce qu'à chaque fois que tu comme lèves ta main pour écrire une nouvelle lettre, c'est assez comme annoying. So, à la place, tu peux juste l'écrire tout en même temps. Mais en même temps, mon handwriting est juste difficile à lire à cause de ça. Mais bref.
1: Oh, bah oui, c'est sûr. Des fois, ça gagne comme du chicken scratch.
2: Exactly.
1: Mais
2: exactement.
1: Il y a une... Il y a vraiment, tu sais, une... Comment est-ce qu'on pourrait dire? Je ne sais pas comment l'expliquer. Il faudrait peut-être presque faire comme un retour sur les affaires fondamentale. So, aller lire dans un vrai livre et non sur un ordinateur ou sur un iPad. C'est aller faire des affaires de manière, tu sais, revenir un peu en arrière. Puis moi, je crois que c'est quelque chose qu'on peut-être on devrait intégrer dans les écoles. Puis un peu qui... Puis on a plus le débat aussi de, comme tu sais, les technologies à l'école, comment est-ce qu'on devrait les limiter, c'est qu'on devrait les limiter, oui ou non. Ou même juste comme comment est-ce que tu crois qu'on devrait faire ça dans les écoles?
2: Pour les deux premières années de mon l'école secondaire, c'était like ton téléphone était permis à l'école. Okay. Et c'était fine. C'était juste like en 9e, c'était actually insane. Tu pouvais avoir ton téléphone en classe, puis comme si tu avais fini ton travail, tu pouvais regarder ton téléphone, puis whatever. Puis là en 11e, c'était like téléphones sont interdits pendant le cours, les heures de classe.
1: Mm-hmm.
2: But tu peux quand même l'utiliser à l'école. Puis là, après, c'était comme contre la loi d'avoir un téléphone à l'école, like, complètement. But pour, notre école était comme lenient sur cette, like, loi. Puis ils nous ont laissé utiliser nos téléphones pendant le dîner puis pendant les pauses.
1: OK.
2: Puis, like, I guess, je sais pas. Anyways.
1: Mais crois-tu qu'on devrait s'enlever tu sais, il y a plusieurs pays qui ont dit, tu sais, qu'on commençait à mettre des lois en place pour interdire les jeunes sur les médias sociaux à partir de 16 ans. C'est quoi ce que... Parce que toi, tu viens juste de franchir cette ligne-là, puis tu t'en vas à l'université. Comme, qu'est-ce que tu penses de ça?
2: Non, je pense que... OK, well, j'ai fait un survey sur ça hier, puis j'ai déjà partagé mon opinion agressive, anonymously, avec les gens qui m'ont envoyé le survey. Mais mon raisonnement, c'est juste... Je pense pas qu'on devrait complètement dire aux jeunes de pas avoir accès aux médias sociaux, parce que il y a... OK, well, pour commencer, les jeunes peuvent juste mentir de leur âge sur l'affaire. C'est pas comme ils demandent pour du ID. Autre que comme Roblox qui demande pour ton ID pour une raison ou une autre, pour avoir du voice chat, autre que ça, il n'y a rien de médias sociaux qui demandent pour ta carte d'identité pour faire preuve de ton âge. So no matter what, ils peuvent avoir accès.
1: So, crois-tu qu'on devrait intégrer ça dans ces affaires-là?
2: OK. Non. Non, parce que j'étais comme un COVID, like, preteen, puis comme middle schooler. So, like... Les médias sociaux étaient comme la seule chose que j'avais. pour like passer du temps. Puis en plus, like, je pense que ça comme genre appris aux jeunes, like, oh, il y a des gens qui sont comme toi, t'es pas alone, right? Parce que like high school c'est juste boring et annoying, puis c'est comme toutes les gens sont comme oh my god, t'es tellement weird, tu dresses pas comme tout le monde. But like sur les médias sociaux, c'est comme plus facile de trouver like les
1: au
2: gens.
1: Au niveau
2: I
1: social,
2: guess.
1: Est-ce que vous vous parlez à l'école quand même, comme face à face ou êtes-vous yes. sur vos téléphones?
2: Constamment, constamment. Like actually, c'est unfunny. On a une joke, une puis like une de like mon friend group, puis c'est que c'est un de nous comme sort notre téléphone pendant qu'on est ensemble, on va commencer à l'appeler un screenager, puis c'est juste like oh my god, t'es tellement like okay. t'es tellement un screenager, like c'est même pas drôle, puis c'est juste funny parce que it's like we on n'utilise pas nos téléphones comme ça.
1: OK.
2: I mean, mon téléphone n'est jamais utilisé quand je suis avec mes amis. I don't know. Autre que pour texter ma mère quand elle est worried de mes whereabouts.
1: Alors, ton frère, lui, il rentre dans quelle année, là, lui?
2: En 9e, il est un freshman.
1: OK, so lui, il va franchir vraiment, tu sais, la limite de les technologies à l'école, tu crois ou non?
2: Like, oui, like... I don't think he cares. J'ai vraiment pas... Je pense pas que, like...
1: Ben, comme...
2: Je sais pas, man.
1: C'est quelque chose à penser. C'est vraiment sérieux parce que, tu sais, avec l'évolution de l'IA puis comment est-ce que, peut-être, on devrait peut-être interdire ça dans les écoles parce que...
2: Je sais pas comment AI est toujours permis à l'école, actually. Ça, c'est crazy parce que sur mon compte GNS, ça, c'est comme tous les comptes de la Nouvelle-Écosse pour... les étudiants du secondaire. Mm-hmm. J'ai YouTube de bloqué, j'ai Google Translate de bloqué, j'ai Google Maps de bloqué, j'ai comme tout de bloqué, sauf ChatGPT.
1: Moi, je trouve que ça devrait être bloqué parce que pourquoi
2: donner
1: cet outil-là? Mais moi, je crois qu'ils vont l'utiliser, cet outil-là, de la mauvaise façon. Mais tout ça pour
2: ils l'ont utilisé de la mauvaise façon.
1: C'est ça, exactement. Tout ça pour dire, on finit cette émission avec pour vous dire
2: oh, yeah,
1: bye-bye.
2: Oh, il est déjà 59.
1: Oh, je sais, exactement, ça passe vite, hein? Mais ça serait cool d'avoir ce débat ici demain. Rappelons un peu de ceci, OK? Parce que je sais que demain,
2: oui,
1: même temps, on est là. Demain matin, c'est Mélodie. Ben, à partir d'un pas longtemps, c'est l'émission du retour d'un pas longtemps, dans 1 heure. Alors, restez à l'affût de tout cela, OK?
2: Oui.
1: Anyways, bonne journée, bonne soirée, puis on se voit à demain, même temps, bye. Même place. Bye-bye!
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7: Voici maintenant vos informations. Microphone Yvon Duguay. Le président directeur général de Emera, l'entreprise mère de Nova Scotia Power, se dit encouragé par les récentes discussions entre les gouvernements fédéral et provinciaux concernant le renforcement des infrastructures électriques dans les maritimes. Scott Balfour estime qu'il est judicieux que les trois gouvernements des maritimes mettent en place un opérateur unique chargé de gérer le réseau électrique de leur province. Le Nouveau-Brunswick, la Nouvelle-Écosse et l'île du Prince-Édouard ont convenu le mois dernier d'élaborer une feuille de route régionale pour transporter l'électricité et envisager la création d'un opérateur indépendant chargé de gérer la distribution d'électricité dans la région. M. Balfour a mentionné vendredi que les projets d'infrastructures de transport d'énergie à grande échelle dans la région pourraient favoriser les énergies renouvelables. La GRC, avec l'aide de la police régionale de Halifax, a procédé vendredi à l'arrestation sans incident d'un homme à Bedford dans le cadre d'une fusillade survenue à South Farmington, située à 130 km au nord-ouest de Bedford. Cette arrestation est survenue quelques heures après que la GRC a lancé une alerte dans la municipalité régionale d'Halifax concernant un homme dangereux et armé qui se trouvait à pied dans une zone boisée derrière un centre commercial de Bedford. Les policiers avaient alors sommé les gens de cette région de verrouiller leurs portes et de ne pas approcher l'individu s'ils l'apercevaient. Un rapport d'évaluation indépendant critique sévèrement les progrès réalisés par le gouvernement de la Nouvelle-Écosse dans la mise en œuvre d'une décision lui ordonnant de faire sortir les personnes en situation de handicap des institutions pour les accueillir chez elles d'ici 2028. Le rapport de Michael Prince indique que les efforts déployés cette année par la Nouvelle-Écosse manquent d'urgence et de transparence. En 2021, la Coalition pour les droits des personnes handicapées a obtenu une décision de la Cour d'appel qui a mis en évidence une discrimination systémique de la part du gouvernement à l'encontre des personnes handicapées à la recherche d'un logement et de services au sein de leur communauté. Le gouvernement de la Nouvelle-Écosse a déclaré dans un rapport en juin avoir rempli 16 des 34 exigences de la réforme et avoir progressé sur plusieurs autres. Selon l'évaluation de M. Prince, seules 7 exigences ont été entièrement satisfaites. Le gouvernement de l'Île-du-Prince-Édouard sollicite l'aide du public alors que le ministère de l'Environnement de la province entreprend une nouvelle étude sur le reptile le plus rare de l'île. La couleuvre verte lisse, un serpent discret et bien nommé, est connue pour sa couleur vert vif et ses écailles lisses, mais ces petits serpents sont difficiles à repérer. C'est pourquoi la Division des forêts, de la pêche et de la faune du ministère demande aux insulaires de ramasser avec précaution tout serpent mort pouvant ressembler à une couleuvre verte lisse, puis de communiquer avec le ministère pour qu'ils viennent le récupérer. Malgré l'apparente simplicité de la démarche, il y a un hic. Les couleuvres vertes lisses adultes deviennent généralement bleues après leur mort, leur pigment jaune s'estompant. Les nouvelles du sport dans quelques instants. Au tennis, Leila Annie Fernandez a perdu 6-4 et 6-4 devant la japonaise Naomi Osaka au quatrième tour de l'Omnium Bank National à Toronto. La japonaise a eu le tu 3-1 pour les Bris et 6-1 pour les As devant la joueuse de Laval. Dans le volet masculin du tournoi à Montréal, le champion en titre Ben Shelton a eu raison de Joao Fonseca, 6-3 et 7-6. Au baseball, à Philadelphie, Kyle Schwarber a frappé 2 circuits. Derek Hill a réussi un simple avec les buts remplis en 12e. Et les Phillies ont évité un balayage, gagnant 7-6 face aux Blue Jays de Toronto. Dans l'un des autres matchs à l'affiche au baseball majeur, Cedric Mullins a brisé l'égalité avec un simple d'un point en 5e. Et les Rays de Tampa Bay ont mérité une 6e victoire de suite, gagnant 4-1 face aux Mariners de Seattle. Au golf, Michael Brennan a inscrit 5 oiselets d'affilée en route vers un 64 hier, remportant le championnat Wyndham par 3 coups. 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
3: Un avertissement jaune de chaleur est en vigueur pour Halifax, mais seulement pour aujourd'hui. Ce sera généralement ensoleillé cet après-midi avec des possibilités d'averses en fin d'après-midi, des températures maximales de 29 degrés avec un facteur humidex de 33. On prévoit des vents à 10 km à l'heure.
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2: 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Profitez de cette belle balade pour réfléchir et échanger en français avec d'autres francophones dans une atmosphère détendue et bienveillante. 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Rendez-vous le mercredi 15, 22, 29 juillet, ainsi que le mercredi 5, 12, 19 et 26 août à midi 15 au 5509 rue Yonge. Pour plus d'informations et pour vous inscrire, visitez afhalifax.ca sous la rubrique « Événements ». 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Soyez-y! 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
5: Voici maintenant vos informations. Microphone Yvon Duguay. Le président directeur général de Emera, l'entreprise mère de Nova Scotia Power, se dit encouragé par les récentes discussions entre les gouvernements fédéral et provinciaux concernant le renforcement des infrastructures électriques dans les maritimes. Scott Balfour estime qu'il est judicieux que les trois gouvernements des maritimes mettent en place un opérateur unique chargé de gérer le réseau électrique de leur province. Le Nouveau-Brunswick, la Nouvelle-Écosse et l'Île-du-Prince-Édouard ont convenu le mois dernier d'élaborer une feuille de route régionale pour transporter l'électricité et envisager la création d'un opérateur indépendant chargé de gérer la distribution d'électricité dans la région. M. Balfour a mentionné vendredi que les projets d'infrastructures de transport d'énergie à grande échelle dans la région pourraient favoriser les énergies renouvelables. La GRC, avec l'aide de la police régionale de Halifax, a procédé vendredi à l'arrestation sans incident d'un homme à Bedford dans le cadre d'une fusillade survenue à South Farmington, située à 130 km au nord-ouest de Bedford. Cette arrestation est survenue quelques heures après que la GRC a lancé une alerte dans la municipalité régionale d'Halifax concernant un homme dangereux et armé qui se trouvait à pied dans une zone boisée derrière un centre commercial de Bedford. Les policiers avaient alors sommé les gens de cette région de verrouiller leurs portes et de ne pas approcher l'individu s'il l'apercevait. Un rapport d'évaluation indépendant critique sévèrement les progrès réalisés par le gouvernement de la Nouvelle-Écosse dans la mise en œuvre d'une décision lui ordonnant de faire sortir les personnes en situation de handicap des institutions pour les accueillir chez elles d'ici 2028. Le rapport de Michael Prince indique que les efforts déployés cette année par la Nouvelle-Écosse manquent d'urgence et de transparence. En 2021, la Coalition pour les droits des personnes handicapées a obtenu une décision de la Cour d'appel qui a mis en évidence une discrimination systémique de la part du gouvernement à l'encontre des personnes handicapées à la recherche d'un logement et de services au sein de leur communauté. Le gouvernement de la Nouvelle-Écosse a déclaré dans un rapport en juin avoir rempli 16 des 34 exigences de la réforme et avoir progressé sur plusieurs autres. Selon l'évaluation de M. Prince, seules 7 exigences ont été entièrement satisfaites. Le gouvernement de l'Île-du-Prince-Édouard sollicite l'aide du public alors que le ministère de l'Environnement de la province entreprend une nouvelle étude sur le reptile le plus rare de l'île. La couleuvre verte lisse, un serpent discret et bien nommé, est connue pour sa couleur vert vif et ses écailles lisses, mais ses petits serpents sont difficiles à repérer. C'est pourquoi la division des forêts, de la pêche et de la faune du ministère demande aux insulaires de ramasser avec précaution tout serpent mort pouvant ressembler à une couleuvre verte lisse, puis de communiquer avec le ministère pour qu'ils viennent le récupérer. Malgré l'apparente simplicité de la démarche, il y a un hic. Les couleuvres vertes lisses adultes deviennent généralement bleues après leur mort, leur pigment jaune s'estompant. Les nouvelles du sport dans quelques instants. Au tennis, Leila Annie Fernandez a perdu 6-4 et 6-4 devant la japonaise Naomi Osaka au quatrième tour de l'Omnium Bank National à Toronto. La japonaise a eu le dessus 3-1 pour les Bris et 6-1 pour les As devant la joueuse de Laval. Dans le volet masculin du tournoi à Montréal, le champion en titre Ben Shelton a eu raison de Joao Fonseca 6-3 et 7-6. Au baseball, à Philadelphie, Kyle Schwarber a frappé 2 circuits. Derek Hill a réussi un simple avec les buts remplis en 12e et les Phillies ont évité un balayage, gagnant 7-6 face aux Blue Jays de Toronto. Dans l'un des autres matchs à l'affiche au baseball majeur, Cedric Mullins a brisé l'égalité avec un simple d'un point en 5e et les Rays de Tampa Bay ont mérité une 6e victoire de suite, gagnant 4-1 face aux Mariners de Seattle. Au golf, Michael Brennan a inscrit 5 oiselets d'affilée en route vers un 64 hier, remportant le championnat Wyndham par 3 coups. De ses Caïro.
0: Votre météo pour le retour à Halifax. Aujourd'hui à Halifax, il faisait vraiment chaud, vraiment beau. Il faisait 25 degrés au matin et ressenti 31. La température a continué de monter vers 3 heures, c'était 29, ressenti 35. La température a commencé à baisser, puis elle a arrêté à 24, ressenti 29. Puis la température va continuer d'être chaude pour le reste de la semaine. Alors prenez votre crème solaire et buvez de l'eau dehors. C'est nécessaire. On va continuer.
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J'espère que vous passez une très belle fin de journée. Merci d'être avec moi pour le retour à Halifax, que vous soyez sur le chemin de retour, en train de cuisiner ou simplement de relaxer. On va passer les 2 prochaines heures ensemble avec de la bonne musique et quelques sujets qui, j'espère, vous font sourire. On commence ça tout de suite avec de la musique. On va commencer.

0: Vous écoutez toujours le retour à l'IFAX avec moi, Feriel, votre animatrice du lundi au vendredi de 16h à 18h. J'espère que vous avez passé une très belle fin de semaine. Aujourd'hui, c'est le dernier lundi que je travaille avec ces médias, pour l'été quand même. Mais j'aimerais savoir qu'est-ce que vous avez fait pendant votre fin de semaine, parce qu'on sait déjà qu'est-ce que vous faites la fin de semaine prochaine. Vous allez au festival Grootime. Je vous explique un peu plus tard c'est quoi Grootime, mais je veux savoir qu'est-ce que vous avez fait pendant la fin de semaine. Donc, s'il vous plaît, comme, envoyez-nous un message de quelque chose que vous avez fait de fun cette fin de semaine, ou d'intéressant, ou de random, ou de, you know. Laissez-nous savoir. Puis en parlant... moi, je vais partager qu'est-ce que moi j'ai fait cette fin de semaine. Puis j'ai eu une longue fin de semaine. Je fais beaucoup de choses cette fin de semaine. Le vendredi, comme j'avais partagé sur les ondes, et vendredi soir, j'ai allé à la foire, à la fair. Elle était actually pas pleine du tout. Puis c'était vraiment du fun parce qu'il y avait pas beaucoup de monde qui est good. Moi, j'aime quand la foire est comme vide parce que t'as pas besoin d'attendre en ligne and stuff. J'ai gagné un toutou à la fair aussi. Puis là, le samedi, j'étais à un sleepover, puis là, j'ai rentré à la maison du sleepover, puis je pense qu'on est allé à comme Costco, puis tout ça, le samedi. Puis le dimanche, c'était hier, on est allé partout. On était au Sunnyside Mall, on est allé au Dollar Tree, le seul Dollar Tree qu'il y a, puis j'ai actually spendé beaucoup d'argent au Dollar Tree. But j'aime Dollar Tree beaucoup plus que Dollarama. Tout à Dollar Tree est $1.75, sauf si c'est dit autrement. Tu sais ce que je veux dire? Si l'item que tu essaies d'acheter n'a pas de like, price tag dessus, il est $1.75, which is comme crazy dans mon opinion. J'ai trouvé un comme comb, un white tooth comb, que tu trouverais à Winners pour comme 10 pièces pour $1.75. J'étais très contente. Puis j'ai allé au mall aussi hier. Puis je m'ai acheté du Aritzia. Puis je me suis acheté un Yeti Tumblr. Mais je pense que je vais le retourner. Je pense que c'était $60. Puis je suis comme, $60 pour un Tumblr, c'est trop. Dans mon opinion. Puis oui, c'est comme un cute Tumblr, whatever. But ça va, ça, like, no. C'est pas worth, you know? So je vais le retourner. Puis autre que ça, yeah. C'est ça que j'ai fait cette semaine. Mais... assez de parler à propos de moi. Je veux savoir qu'est-ce que vous avez fait. So, s'il vous plaît, laissez-nous savoir. Puis, tu sais quoi? En attendant vos réponses, je pense qu'on va continuer avec de la musique. On continue.
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0: écoutez toujours le retour Halifax avec moi, Ferial, votre animatrice du lundi au vendredi de 16h à 18h. La semaine dernière, puis cette semaine, ben, à la dernière étape, j'ai parlé du festival Grootime, mais j'ai pas parlé assez de Grootime. Puis je vais vous partager qui va être là comme notre headliner, bien sûr. Puis qui va nous accompagner pendant la soirée du 13, ben, pendant les soirées du 13 au 15 août. So, le festival Grootime, comme j'ai mentionné à beaucoup de reprises, puis je suis désolée si vous avez déjà entendu ceci, mais il faut que je partage à tout le monde pour qu'ils vont. Du 13 au 15 août à Halifax, sur la waterfront, il va avoir Annika Lirette, qui va animer toute la soirée, toutes les soirées. Puis il va avoir les Blue Charms qui vont être là avec nous. Il va avoir Six Hearts. Il va avoir Jacques Surette, qui est souvent sur les ondes. Il va avoir French for Horse. Puis il va avoir Chef Joey Martin sur la waterfront à Halifax pour jouer de la musique live pour nous, francophones bien sûr. So, si vous n'avez rien à faire le 13 au 15 août pour la fête de l'Acadie, allez au festival Grootime. Puis si vous allez au festival, vous avez besoin de porter vos couleurs de l'Acadie. Vous avez porté du jaune, du blanc, du rouge, du bleu. Whatever que tu as, tu le portes. Si vous avez des drapeaux, tu le portes, tu la votes. C'est ça le but. Puis si vous venez le 15 août, le samedi 15 août, vous allez me trouver sur la waterfront en train de faire la radio. So, si vous voulez venir dry, faites-le, no stress. Mais tu sais quoi? J'ai parlé assez de Grootime pour maintenant. Puis je pense qu'on va se laisser en musique. On continue.
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5: 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Pour plus d'informations et pour acheter des billets, visitez eo-halifax.ca et cliquez sur l'onglet « Événements ». Le vendredi 23 octobre à 19h30, rejoignez-nous pour l'ouverture de la 15e édition du FrancoFest pour une soirée en musique avec le groupe acadien au son blues, rock et folk, les Blue Charms, et le groupe trad québécois, le Diable à 5. Rendez-vous à la Chaloupe au 3151 rue Oxford. Pour plus d'informations et pour acheter des billets, visitez eo-halifax.ca et cliquez sur l'onglet « Événements ». 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Les participants pourront découvrir des ressources locales, des organismes communautaires, des clubs, des exposants, des démonstrations militaires, des activités familiales, du divertissement et bien plus encore. Rendez-vous le samedi 12 septembre à 10h au Sea King Club à Shearwater. 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

0: écoutez toujours le retour à Halifax avec moi, Feriel, votre animatrice du lundi au vendredi de 16h à 18h. Si vous n'aviez pas vu les nouvelles sur Facebook, sur Retail Talk New Brunswick, un groupe de Facebook que, merci, grâce à Esteban, je suis capable d'avoir la publication. Mais pour une raison ou une autre, il va avoir un Amazon Fulfillment Center. En Halifax métro, à la région métro, à Burnside, à côté de ma vieille école secondaire. So Amazon, I guess, veut construire un bâtiment de 200 milliards de dollars, qui est un peu crazy dans mon 200 millions, je sais pas. C'est beaucoup d'argent quand même. Puis ça va, à part, il y a des gens qui disent que ça va être opéré par des robots. Puis ils se demandent s'ils vont fermer la delivery facility qu'ils ont ouvert il y a quelques années pour juste faire une place, je sais pas. Puis je sais pas. Mais bref, il y a des gens qui sont pas très contentes. De ce qui va se passer ici à Halifax. Il y a des gens qui disent comme great, de la bonne nouvelle. Puis c'est ça, il y a des gens qui disent que c'est pas de la bonne nouvelle. Il y a des gens qui ne savent pas vraiment qu'est-ce qu'ils vont dire. Puis il y a d'autres choses qui ils espèrent que les colis vont se faire, se rendre à Past Moncton. Parce que là, ils habitent à 45 minutes de l'aéroport, puis ils ont des troubles de recevoir leur circulaire, leur newspaper. Anyways, c'est, je sais pas. J'assume que ça ouvre beaucoup d'offres d'emploi, puis tout ça. J'ai pas vraiment une grande opinion carrément, but en même temps, je pense pas que c'est une idée amazing, juste parce que le plus qu'on ajoute, le moins qu'on va avoir, right? Parce que on est toujours en train d'ajouter plus de bâtiments, puis de plus de comme de business, puis tout ça. Puis like I get it, une grande ville, beaucoup de gens veulent voir des choses, mais je pense, je sais pas. Je suis pas comme contre ou pour, je suis neutre dans cette situation. Puis il y a des choses qui sont bonnes, puis des choses qui sont pas bonnes avec ceci. So bien sûr, ça va. Ben, ça dépend vraiment de la perspective et la façon que tu regardes. Mais bref, j'ai parlé beaucoup, beaucoup de le Fulfillment Center. Puis je pense qu'on va se laisser en musique. Puis on va se retrouver plus tard pour jaser un peu plus. On continue.
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écoutez toujours le retour Halifax avec moi, Feriel, votre animatrice du lundi au vendredi de 16h à 18h. J'ai de la nouvelle de Costco. Costco, maintenant, ils vendent beaucoup de choses, actually. Ils vendent les... je sais pas si vous avez vu, mais ils ont des Adidas tote bags, right? C'est comme des petits comme canvas tote bags. Ils sont cute, actually. Je suis grosse fan. Puis, ils sont maintenant on sale. Ils sont à 14 $ puis 97 cents. À Dartmouth Crossing, ici à Halifax. Donc, si vous voulez... des sacs, ça va être fun. Puis il y a aussi des choses à, d'autres choses à clearance au Costco. Il y a les pool noodles qui sont maintenant 12 $. Puis il y a la crème solaire, des shampoings, des choses comme ça. Puis c'est ça. So, si vous voulez aller à Dartmouth Crossing aujourd'hui pour acheter des choses. Ça va être fun. Il y a des choses qui sont on sale. Il y a des pumpkin decor cushions, actually. Moi, j'en vais acheter. Ils sont 14 $. Je pense que je vais m'en pogner un blanc parce que j'aime l'automne puis je vais décorer ma chambre. Mais oui, c'est ça. So, si vous voulez aller à Costco, il y a des choses on sale. Oh, puis tu sais quoi, en parlant de sale, pendant la fin de semaine, où est-ce que j'ai acheté mon Yeti Tumblr que je vais retourner? J'allais au Sport Check. Puis eux, tout de suite, jusqu'au 13 août, so jusqu'au vendredi, de ce que j'ai compris, je pense que c'est vendredi, ils ont 20% off Nike. Right? Ils ont 20% off Nike sur la marque de Nike. So si vous voulez des souliers, un sac à dos, des vêtements, whatever, c'est 20% sur toute la marque. Ça dit comme le Big Sale Event pour le Big Brand Big Sale. So, si vous voulez investir dans du Nike stuff pour la rentrée scolaire, faites-le. C'est on sale jusqu'au 13 août. Le 13 étant... Oh, non, non. Le 13 n'est pas dans le vendredi. Le 13 est le jeudi. So, si vous voulez, faites-le bientôt. Et tu sais quoi? Je pense que j'ai assez jasé de sales qui se passent tout de suite. On va se laisser en musique. Puis on va se retrouver plus tard pour jaser un peu plus. On continue.

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4: Bonjour, vous écoutez le bulletin nouvelle avec Lisa Mansouri. Un essai clinique des nouveaux vaccins contre le virus Ebola a débuté en Nouvelle-Écosse. Santé Canada a autorisé Moderna à mener l'essai de phase 1, qui a commencé lundi dernier, lorsqu'un volontaire de Truro a reçu la première dose du vaccin. L'entreprise prévoit recruter 80 volontaires à Truro, Halifax et Toronto. Les participants ne seront pas exposés au virus pendant l'essai, qui vise à évaluer l'innocuité du vaccin, à déterminer les doses appropriées et à surveiller les effets secondaires. Des marins japonais devraient participer aujourd'hui à une cérémonie spéciale de dépôt de gerbes de fleurs à Halifax. Ces marins, membres de la force maritime d'autodéfense japonaise, sont arrivés au port d'Halifax en fin de semaine à bord de deux navires écoles. Ils devaient se joindre ce matin à des membres de la Marine royale canadienne pour former une garde d'honneur lors de la cérémonie au mémorial des marins du parc Point Pleasant. L'armée canadienne indique que les membres de la garde d'honneur porteront des fusils non chargés dans le cadre de la commémoration officielle. Le groupe de lutte contre l'exploitation des enfants dont Internet de la GRC en Nouvelle-Écosse a inculpé un homme de 37 ans de Spring Hill en lien avec une enquête sur du matériel d'abus et d'exploitation pédosexuelle qui a débuté en avril dernier. Des policiers ont alors été informés par une plateforme de réseaux sociaux que du matériel d'abus sexuel et d'exploitation d'enfants était diffusé par l'entremise de son service. Christopher Clépy fait face à des accusations de possession et de diffusion de matériel d'abus et d'exploitation pédosexuelle. Plusieurs détachements de la GRC en Nouvelle-Écosse mènent actuellement une enquête sur des signalements récents de vols de fils de cuivre et sur les dommages aux infrastructures causés par ces crimes contre les biens. Des incidents sont survenus aux alentours de Debert et de Masstown, dans le comté de Colchester, entre le 28 juillet et le 4 août, dans une zone rurale près de Southampton, aux alentours du 4 août à Huntsport, dans le comté de Hants, le 4 août également. Toute personne disposant de renseignements sur ces vols ou sur les lieux où les métaux volés sont vendus ou reçus est priée de communiquer avec son détachement local de la GRC en Nouvelle-Écosse, ou avec le service de police municipale, ou avec Échec au crime Nouvelle-Écosse. Des athlètes de partout à Terre-Neuve et Labrador se sont réunis pour participer aux Jeux d'été de cette province. Une cérémonie d'ouverture animée a eu lieu samedi à Cornerbrook pour les 1500 jeunes participants. Ils s'affronteront dans 10 disciplines sportives cette semaine à Cornerbrook et à Stephenville, une ville voisine. La cérémonie s'est terminée par l'ouverture officielle des Jeux, marquée par l'allumage de la vasque olympique. Et maintenant, voici les nouvelles de sport. Au tennis, la dernière paire canadienne en lice à l'Omnium Banque Nationale de Montréal sera en action cet après-midi. Le Québécois Alexis Galarno et son partenaire de jeu ontarien Duncan Chan se mesureront en quart de finale au Croate Mate Pavic et au Salvadorien Marcelo Arevalo, troisième tête de série. D'autre part, les quarts de finale du tableau de simple se poursuivront ce soir avec la présentation des duels opposant l'Espagnol Rafael Rodar au Français Arthur Fils, ainsi que l'Italien Luciano Darderi, un Américain Brandon Nakashima. À Toronto, les quarts de finale se poursuivront ce soir avec les matchs entre la Russe Diana Schneider et la Polonaise Iga Świątek et l'affrontement entre la Russe Ekaterina Alexandrova et l'Ukrainienne Elina Svitolina. Dans le monde du soccer, d'influentes institutions de soccer estiment que le récent projet du président de la FIFA, Gianni Infantino, visant à céder une participation dans la Coupe du Monde à des intérêts privés, constituait un abus de confiance fondamental envers les institutions que l'instance dirigeante du soccer mondial est chargée de servir. Dans une lettre ouverte à la famille du soccer publiée tôt ce matin, l'UEFA, la CONCACAF et l'AFC ont également déclaré que lorsque la confiance est trahie par la tromperie, lorsqu'un individu se place au-dessus de la collectivité qui lui a confié son autorité, il a manqué à son devoir. L'UEFA gère le soccer en Europe, la CONCACAF fait de même pour l'Amérique du Nord, l'Amérique centrale et les Caraïbes, tandis que l'AFC régit ce sport en Asie. C'était le...
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5: voici votre météo pour le retour à Halifax. Aujourd'hui à Halifax, il faisait vraiment chaud, vraiment beau. Il faisait 25 degrés au matin et ressenti 31. La température a continué de monter vers 3 heures, c'était 29, ressenti 35. La température a commencé à baisser, puis elle a arrêté à 24, ressenti 29. Puis la température va continuer d'être chaude pour le reste de la semaine. Alors prenez votre crème solaire et buvez de l'eau dehors. C'est nécessaire. On va continuer.
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Vous écoutez toujours le retour à Halifax avec moi, Feriel, votre animatrice du lundi au vendredi de 16h à 18h. Il est lundi, c'est vrai. Puis, il est aussi 17h05. Mais bref, je voulais... Qu'est-ce que je voulais partager? J'ai acheté du matcha au Bulk Burn cette fin de semaine. Puis c'est vraiment bon, puis je voulais partager. C'est du vanilla matcha latte powder. J'ai acheté juste la poudre. Oui, j'ai payé comme un bras pis une jambe pour l'avoir, mais c'est tellement délicieux. Je suis tellement grosse fan de le matcha. C'est déjà comme sweetened, I guess, de ce que j'ai compris, de ce que j'ai vu, puis de ce que j'ai compris. C'est, il y a du sucre vanillé dedans. De ce que moi j'ai compris, je sais pas. Il y a du sucre à la vanille dedans, puis yeah, c'est ça. So, pour faire une longue histoire courte, si vous voulez du chai, du matcha, il y en a d'autres saveurs aussi au Bulk Burn. Il y a du mango, il y a de la fraise, il y a du normal, puis il y a du la pêche, je pense. Il y a des saveurs. Puis je sais qu'ils sont artificiels. Mais quand même, moi, je me suis acheté celle à la vanille. Juste parce que, comme vanilla matcha, on est-tu sérieux? Of course, je vais en acheter. Puis oui, c'est tellement bon. Je l'ai bu ce matin. C'est délicieux. Puis c'est facile à faire. Tu prends juste... moi, j'utilise une misaine à bouffe pour la... Like, une misaine de nutrition, I guess. So, je mets mon bol dessus, puis je le reset pour que c'est zéro. Ça dit 2 grammes pour une tasse d'eau, comme 2 grammes de poudre. I disagree. Je dirais que tu pourrais faire 2 à 4 grammes de poudre. Tu pourrais faire genre... Tu pourrais faire 100 grammes d'eau, je dirais, parce que 250, c'est beaucoup de millilitres d'eau. C'est comme actually beaucoup, beaucoup. Puis je vois pas le but, parce que là, c'est trop watered down, tu comprends? Mais bref, j'ai assez parlé de matcha, puis je pense qu'on va se laisser dans une petite pause, on va prendre une petite pause, puis on va se retrouver plus tard pour jaser un peu plus. On continue.

0: vous écoutez toujours le retour à Halifax avec moi, Feriel, votre animatrice du lundi au vendredi de 16h à 18h. Voici de la nouvelle. IS Plus pour les magasins, je dirais. Mais j'ai deux nouvelles pour vous. Shoppers Drug Mart, tout de suite, en ce moment, de aujourd'hui à demain, il y a un Family and Friends Event. So, c'est 20% de rabais sur presque tous les items qui sont déjà qui sont au prix régulier. Tu sais ce que je veux dire? Puis, tu as juste besoin de scanner un code à bord ou tu peux utiliser le code en ligne de 20AUFAM. Les lettres sont toutes en majuscules. Puis, tu peux... Yeah, puis un code à bord aussi que tu peux utiliser. Il faut le trouver sur le site web, I guess, de Shoppers. Puis en même temps, en parlant, Dollarama maintenant a des pimple patch de Neutrogena. Moi, j'en ai déjà acheté de Dollarama. Ils sont vraiment bons. Je suis grosse fan, mais ils sont 4$ quand même. Puis il y a aussi, le Best Buy. Il y a un event à Best Buy tout de suite. C'est Black Friday. In the summer, comme, pas Black Friday, Boxing Day in summer, parce que Christmas in July, la journée après c'est Boxing Day, puis c'est comme deux semaines de Boxing Day. Donc, si vous avez besoin d'acheter des choses pour l'école, pour la rentrée scolaire, disons un téléphone, un iPad, un laptop, j'allais dire un MacBook ou un laptop, si vous avez besoin de... Je sais pas, une case pour ta tablette, une case pour ton MacBook ou ton laptop. Tu as besoin d'acheter quelque chose d'électronique que tu peux trouver à Best Buy. Faites-le, achetez-le, ça va être en rabais. Moi, j'ai acheté mon MacBook, le mien à Best Buy récemment. Je l'ai acheté en ligne. Puis le prix original était comme 1000-something dollars. Puis je pense que j'ai payé comme 600. 600 ou like 700 dollars avec taxes, c'était insane. Puis honnêtement, pour un MacBook, c'est un bon prix. So, je suggère d'en acheter vos MacBooks de là. Puis ça doit pas être open box. Vous pouvez en acheter en nouveau. Ils vont être en rabais anyways. Puis je pense qu'on va se laisser en musique parce que j'ai parlé beaucoup de rabais. On va continuer en musique. Puis on va se retrouver plus tard pour jaser un peu plus. On continue.
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0: écoutez toujours le retour à Halifax avec moi, Ferriel, votre animatrice du lundi au vendredi de 16h à 18h. Je vais parler de mon vendredi et comment que c'était pas bon. Je travaillais sur les ondes le vendredi. C'était-tu vendredi? Je pense que c'est se passé. Oui, j'étais sur les ondes le matin vendredi. So, je travaillais sur les ondes le matin vendredi de 10h à 11h avec Esteban sur... la grosse matinée, c'est ça. Puis je travaille toujours à la maison parce que je travaille constamment de 9h à 4h dans ma chambre. But je suis pas live. So, j'avais pas mentionné ceci la semaine dernière. But le vendredi, qui était pendant une vague de chaleur, une heat wave complète, il faisait trop chaud, il faisait comme c'était extrême chaleur et tout. On avait perdu notre l'eau. On avait perdu l'eau. Notre eau courant was gone. Il était plus là. On pouvait plus le retrouver. On était comme, oh my God, like, où est l'eau? Apparemment, il y avait un emergency main repair à faire. Puis on était comme, OK, what the heck? Like, j'ai vraiment besoin de l'eau. So, on avait besoin d'aller sortir, chercher de l'eau, puis tout ça. Puis l'eau n'est pas revenue jusqu'au samedi matin à comme 4h du matin. C'était crazy, c'était fou, j'étais pas happy. Je voulais prendre une douche, puis j'étais comme, oh my God. Parce que j'avais pris une douche avant le travail. Je prends une douche toujours avant le travail, but j'étais juste tellement sweaty puis gross le vendredi que je voulais prendre une autre douche. Puis j'étais juste like, oh my God, j'ai vraiment envie de prendre une douche, mais il y a pas d'eau. So j'étais juste upset. Anyways, je voulais partager que, guys, ne prends pas votre eau pour granted. Ça va pas rester avec vous. Puis, si vous avez eu la même chose pendant la fin de semaine à Halifax ou à Dartmouth ou whatever, laissez-nous savoir parce que c'est tellement weird. Tout le Eastern Passage avait perdu de l'eau. C'était comme extrêmement bizarre. So, laissez-nous savoir si vous avez eu comme une affaire de similaire récemment. Juste pour me donner comme un sens de confort. De confort, I guess. Like, comfort me, guys. Mais bref, je pense qu'on va se laisser en musique. Puis on va se retrouver un peu plus tard pour jaser un peu plus. On continue.
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0: écoutez toujours le retour à l'IFAX avec moi, Feriel, votre animatrice du lundi au vendredi de 16h à 18h. Moi, je vais parler de... Tu sais quoi? Moi, je vais parler de comme after sun tanning stuff parce que j'en parle, mais pas assez souvent. Et comme je tanne crazy, je suis grosse fan du bronzage. So, je veux savoir qu'est-ce que vous utilisez pour même, like, tanning oil, qu'est-ce que vous utilisez. Mais moi, je veux parler de comme after sun, après soleil, comme le body butter que vous utilisez ou la lotion ou whatever. Moi, j'utilise la Hawaiian Tropic After Sun Body Butter. Made with shea butter, coconut oil and avocado oil. Avec de l'huile de l'avocat. Oui, fait à partir de beurre de karité, l'huile de noix de coco et l'huile d'avocat. C'est ça. So, oui, c'est ça. Puis ça sent vraiment bon. Ça sent comme l'été. Ça. Il y a comme un parfum de noix de coco. But c'est comme, je sais pas. Pour moi, l'odeur, ça sent l'été. Comme, si vous pouvez le sentir. Pour une raison, moi, je le sens en assumant que vous le sentez tout de suite aussi avec moi. But ça sent... Notre coco, comme il y a un smell, si vous pouvez sentir, je sais pas. But, c'est comme, je sais pas, c'est vraiment bon. Puis comme, ma peau est tellement douce quand je le mets. Je sais vraiment pas comment l'expliquer, sauf que ma peau est douce et lisse, puis elle est vraiment comme, elle sent bonne. So, qu'est-ce que vous utilisez après que vous allez à la plage pour prendre une douche? Qu'est-ce que vous utilisez pour comme locker la tan? Je veux savoir, comme ça, moi, je peux avoir comme un crispy tan, comme pour les gens qui ont des crispy tans aussi. Anyways, je pense qu'on va se laisser en musique. Puis, on va se retrouver une dernière fois pour la fin de cette édition du Retour à Halifax. Et ça va être le dernier Retour à Halifax d'un lundi pour l'été 2026 avec un étudiant, avec moi. OK, on continue.
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C'est déjà tout pour cette édition du Retour à Halifax. J'étais Feriel, votre animatrice, avec vous du lundi au vendredi de 16h à 18h. Et merci d'avoir passé votre fin d'après-midi avec moi. J'espère que la musique vous a accompagné jusqu'à la maison et que nos petites discussions vous ont fait décrocher un peu, bien sûr. Passez une excellente soirée, prenez soin de vous et on se retrouve très bientôt sur les ondes de C-Média. À la prochaine!

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oui, 18h05, bonsoir à tous et bienvenue. C'est Martin avec vous jusqu'à 20h ce soir pour le meilleur des années 90. En tout cas, mes chansons préférées des années 90, je ne sais pas si c'est le meilleur des années 90, mais j'appelle mon émission le meilleur des années 90 parce que je pense que je connais ma musique et puis c'est le meilleur des années 90. On se comprend? Oui. On est rendu quoi? On est rendu le 10 août 2026. Très belle journée aujourd'hui, ensoleillée encore ici à Fredericton. Salutations aux gens qui nous écoutent à Saint-Jean sur le C105, Miramichi C93, Halifax sur le C98 et Fredericton sur le C90. C'est Martin, live en direct des studios de Fredericton en cette semaine de l'Acadie. L'Acadie approche à très grands pas. Et puis, je vous parle un peu plus tard. On va avoir beaucoup de festivités ici à Fredericton, en tout cas. Ça commence jeudi. Je vous parle de ça un peu plus tard en détail tantôt. Aussi, nouvelle pour le football américain. Très belle nouvelle, c'est recommencé. Très bonne nouvelle pour moi. Le football américain, enfin, ça recommence. Les camps d'entraînement sont quasiment terminés. On va commencer des parties contre d'autres équipes pendant 2-3 semaines. Et puis après ça, la vraie saison va commencer. Je suis pas mal excité pour ça. Quoi d'autre? C'est tout pour l'instant. On a débuté avec Stone Temple Pilots et puis la chanson Dead and Bloated. Comme moi, je me sens récemment. C'est pour ça que j'ai commencé à marcher encore. Chanson de 1992 et on va poursuivre avec une chanson de 1991, un groupe Sepultura, un peu de musique entraînante pour débuter mon émission ce soir. Je vous fais écouter une chanson de Sepultura qui s'appelle Altered State.

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Eh oui, c'était les Vilains Pingouins avec la chanson Le Train, une version acoustique. Au vocal, c'est Rudy Kaya. Je pense que les Vilains Pingouins sont encore actifs. Je suis pas mal sûr qu'ils sont encore actifs. Ils font encore des shows une fois de temps en temps. C'est plus relax, là, mais c'est toujours excellent pareil. C'est toujours Martin avec vous, 18h36 minutes. Ça va bien, ça va très bien. Bonsoir et bienvenue. Salutations aux gens de Saint-Jean, Miramichi, Halifax et bien entendu Fredericton. C'est Martin live en direct des studios de Fredericton jusqu'à 20h ce soir. Pour le meilleur des années 90, comme à tous les lundis, 18h à 20h. OK. Oui, la fête de l'Acadie, ça s'en vient, là. Hein? Ça s'en vient très bientôt, ça, là, là. C'est cette semaine. Et puis, il va y avoir plusieurs activités. Des activités qui débutent jeudi cette semaine, je crois. Et en fin de semaine, l'équipe de C'est ma radio va être au carré en ville de Fredericton pour faire jouer de la musique pendant toute la journée et puis vous jaser avec du monde de l'Acadie et puis jouer de la musique de l'Acadie aussi. On va poursuivre avec un artiste québécois qui s'appelle Jean Leloup. Je vous fais écouter une chanson qui s'intitule « L'amour est sans pitié », chanson de 1990.

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19h34 minutes, c'était les Smashing Pumpkins avec la chanson Mayonnaise, la bonne mayonnaise, hein? C'est toujours Martin avec vous jusqu'à 20h ce soir pour le meilleur des années 90, comme à tous les lundis, 18h à 20h. Salutations aux gens qui nous écoutent à Saint-Jean sur le C105, Fredericton sur le C90, Mirage.

Semaine prochaine, du 13 au 15 août à Fredericton. Alors, il va y avoir des concerts, de la musique, oui, de la nourriture, des activités familiales, des soirées acadiennes. Il va y avoir une messe le 15 août. Allez sur le site de Facebook pour le Centre communautaire de Sainte-Anne et puis tout est marqué là-dessus. Je vous rappelle les festivités du 13 au 15 août à Fredericton pour la fête de l'Acadie. 196 à Brooklyn. On écoute Alice in Chains.

Oui, 19h53 minutes, c'est tout pour moi. Merci beaucoup d'avoir été là. On se donne rendez-vous lundi prochain à 18h jusqu'à 20h pour le meilleur des années 90. Je vous laisse avec une chanson de Nirvana live à New York en 1994. Je vous fais écouter Pennyroyal Tea. Merci beaucoup d'avoir été là. Ciao.

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Hey, salut tout le monde, bienvenue à Canrock, l'autoroute de la francophonie musicale canadienne avec Lalonde des ondes, Marc Lalonde au micro, toujours un plaisir d'être là à chaque semaine à vous offrir de l'excellente musique franco-canadienne. Cette semaine, émission spéciale, émission générale, on va traverser le Canada de Terre-Neuve jusqu'au Yukon avec différents artistes francophones hors Québec et francophiles. Entre autres, Paul Poutine, Vishton, Lenny Galland, j'ai aussi Paul Hébert, Moyen Rig, j'ai Sylvie Boulian, du côté de l'Ontario, Geneviève Herbé, Monette, Mimi Bobansawin, Justin Baribeau dans l'Ouest, Kellen Perrault, Amy Rebel et aussi Véronique Trudel. Donc, un 2 heures de musique franco-canadienne d'est en ouest de Terre-Neuve jusqu'au Yukon. Je vous reviens pour commencer ça à Terre-Neuve dans quelques instants. Bougez pas. Bien content de vous avoir là.

Et oui, bien le bonjour, bienvenue à cette émission spéciale, cette émission générale. On va traverser le Canada en chansons faites par des francophones hors Québec et des francophiles. Mais ça ne veut pas dire qu'on fait une émission spéciale, qu'il faut oublier de remercier des gens très, très spéciaux qui m'aident à chaque semaine à vous offrir l'excellente musique franco-canadienne. Donc, merci beaucoup à l'Arc du Canada, l'Alliance des radios communautaires du Canada. Merci beaucoup. Merci beaucoup aux directeurs et directrices de programmation des stations suivantes. CHMR Saint-Jean-Terre-Neuve-Labrador, CKJM Chétican, CFAB Sainte-Marie en Nouvelle-Écosse, le réseau C-Média avec des stations à Saint-Jean, Fredericton, Miramichi au Nouveau-Brunswick ainsi qu'à Halifax, Nouvelle-Écosse, et Radio Île-du-Prince-Édouard qu'on peut suivre via le radioipe.ca. Donc voilà. Bien sûr, commentaires, suggestions, contacts d'artistes francophones qui ont d'excellents produits en français ou instrumental, vous pouvez m'envoyer leurs coordonnées à canrockcdnacommercial@gmail.com. canrockcdnacommercial@gmail.com. Donc voilà, on va rentrer en contact avec eux et recevoir leurs produits, bien sûr, pour le faire, sûrement le faire tourner sur une des stations qui me diffusent à travers le pays. Cela étant dit, merci bien encore une fois de votre support et votre intérêt. Et donc, comme je vous dis, c'est une émission spéciale cette semaine. On va commencer ça avec, en partant de Terre-Neuve et on va se rendre jusqu'au Yukon avec l'excellente musique francophone. Pour commencer, commençons à Terre-Neuve avec Colin Power qui nous invite dans une tournée merveilleuse et aussi Port-au-Poutine qui rend hommage aux chansonniers qu'ils ont précédés.

Eh oui, bienvenue à bord de Air Canrock. On va traverser le pays, le Canada, en chanson francophone, bien entendu. Et on a commencé ça avec Terre-Neuve-Labrador. Colin Power, il a lancé un album l'année passée, si je ne me trompe pas, qui parle d'une tournée merveilleuse, une tournée où on apprend qu'il y a plusieurs noms, plusieurs titres francophones sur l'île de Terre-Neuve. Donc, c'est vraiment magnifique comme chanson. Et on a suivi ça avec Port-au-Poutine, qui eux aussi rend hommage aux chansonniers qu'ils ont précédés. C'est vraiment magnifique. De Terre-Neuve, on s'en va à l'île du Prince-Édouard, oui, avec Vishton qui est toujours actif. On va se rappeler un beau souvenir, Terre Rouge de Vishton, qui sont de la région de Charlottetown. Et de la région de Somerville, en l'île du Prince-Édouard, il y a Lenny Galland qui nous invite à danser avec tout simplement « Madame, voulez-vous danser? »

Tiré de son album Le Vent Bohème, Lenny Galant, Voulez-vous danser? Très bonne pièce, grand classique de Lenny Galant, bien sûr. Et juste avant, toujours de l'île du Prince-Édouard, c'était Vichten avec Terre Rouge, qui est la pièce titre d'un de leurs albums. Vichten, qui sont toujours actifs et très, très présents. Ils font des spectacles un peu partout. Donc, de l'excellente musique francophone venant de l'île du Prince-Édouard. Quittons l'île, si vous voulez bien, pour tout simplement s'en aller du côté de Nouvelle-Écosse, de Mahoun Bay et d'Halifax. C'est vraiment Acadian Embassy. C'est un endroit, une maison de production qui favorise les Acadiens, qui aide les Acadiens à produire de l'excellente musique. La preuve, on va entendre Kristen Martel de Mahoun Bay en Nouvelle-Écosse qui va nous faire Allume mon courage, très bonne pièce. Et pour se rendre à la pause, bien, j'aurai Serena Rue de Halifax va nous faire Étranger. Vraiment une très bonne pièce également. Deux artistes, deux voix remarquables de la Nouvelle-Écosse sous le label Acadian Embassy, qu'il faut découvrir absolument, aller faire un tour sur ce site-là. Acadian Embassy, c'est super bon. La preuve, voici Crystal Martel, Allume mon courage à Canrock.

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1: Vous êtes de retour à Canrock, l'autoroute de la francophonie musicale canadienne avec la longue des zones. Et c'est une émission spéciale aujourd'hui, une émission qui vous invite à traverser le Canada en chanson, fait par des francophones hors-Québec et des francophiles. Et on en est rendu à l'île, au Nouveau-Brunswick. Nouveau-Brunswick et l'Ontario, c'est deux provinces qui sont très actives au niveau de la musique francophone hors-Québec. Donc, Nouveau-Brunswick, j'ai décidé de vous faire entendre un jeune groupe qui m'ont épaté beaucoup lorsque j'ai découvert ce groupe-là. Il s'appelle Moyen Rig. C'est des jeunes qui font de la musique country bluegrass. Ils ont à peine une vingtaine d'années, mais ils font ça de façon sérieuse et solide. C'est vraiment intéressant. Ils ont sorti un album l'an dernier qui s'appelle tout simplement « Cette affaire-là ». Et sur cet album-là, ils ont eu la chance d'enregistrer une chanson avec un de leurs idoles, M. Paul Hébert. Donc, Paul Hébert qui fait au-delà de 30 ans, 40 ans, qui fait de la musique en Acadie, la musique country, bluegrass. Et les jeunes ont réussi à faire une chanson qui s'appelle « La route acadienne ». En duo avec Paul Hébert, leur idole. Donc, c'est vraiment magnifique, vous allez voir. C'est de toute beauté. C'est tiré de l'album, cette affaire-là. Et vraiment de l'excellente musique du Nouveau-Brunswick. Par la suite, ben tout c'est bien dans jouer du Paul Hébert. Paul Hébert qui a une carrière phénoménale de 30, 40 ans de carrière, sinon plus. Il fait de la musique bluegrass, lui, avec grand plaisir. Je reste là, ça va vous donner une idée du style de Paul Hébert. Mais pour l'instant, Moyen Rig, Paul Hébert, la route acadienne.

Voilà l'incroyable Paul Hébert avec sa chanson « Je reste là ». Paul Hébert, un grand de la musique acadienne. Et nous sommes rendus maintenant au Nouveau-Brunswick, bien sûr. Je pourrais pas jouer tous les artistes que je voudrais jouer parce que j'en finirais plus. J'aurais au moins 4-5 heures d'émission juste pour mes choix personnels. Mais quand même, j'essaie de vous faire entendre l'excellente musique acadienne dans cette traversée du Canada. Et on est rendu au Nouveau-Brunswick. On a entendu Moyen Rig et Paul Hébert. Et aussi Paul Hébert en solo et que Je reste là, vraiment une très bonne pièce. Poursuivons au Nouveau-Brunswick, si vous voulez bien, avec un groupe, un jeune groupe qui fait de l'excellente musique pop-rock, dont la bassiste chanteuse, elle a un timbre de voix merveilleux. Away de la formation B, ça sent bien avec Chloé Brou, vraiment intéressant. Par la suite, Des fois c'est moi, Sylvie Boulian, dont son père était l'artiste blues, vraiment très très belle chanson. Quand je me...

Et voilà, quelle belle chanson, quelle belle finale. Vraiment une finale très nostalgique, très mélancolique. Et c'est vraiment une très belle chanson. Des fois, c'est moi, de Sylvie Bouliane. Sylvie Bouliane, dont le père était Patrice Bouliane. Et mieux connu sous le nom de Blue, que je salue s'il est à l'écoute. Salut mon cher Blue, et bien content de t'avoir rencontré. Cela étant dit, il reste le temps d'une dernière chanson au Nouveau-Brunswick. Et j'ai décidé de vous envoyer Pierre Guitard. Il a lancé son dernier album, L'Allée des Melons, qui est excellent comme album. Et puis c'est un peu un mood 70-80. De pop rock, rock, folk rock, très, très intéressant. Donc, des années 70-80. Et dans ces années-là, il y avait un dénommé Gilles Rivard. Je ne sais pas si vous l'avez connu ou les gens qui ont peut-être mon âge l'ont connu. Gilles Rivard qui faisait de l'excellente musique, de très bons textes, de très belles musiques. Un peu latino, un peu smooth, vraiment très intéressant. Et je trouve que la prochaine pièce, « Je suis là » de Pierre Guitard, me fait penser justement à Gilles Rivard. C'est vraiment bien fait. Donc ça s'en vient dans quelques instants. Par la suite, on va traverser, on va s'en aller du côté de l'Ontario. Il y a Joël Leroy qui a lancé peut-être un an ou deux... Joël Leroy a lancé une pièce qui rendait hommage à une grande dame de la culture franco-ontarienne, une grande dame qui supportait beaucoup la musique, le théâtre et tout ça, donc Paulette Gagnon. Et Joël Leroy nous propose « Chanson pour Paulette ». Écoutez le texte, si vous ne connaissez pas la madame, là, écoutez le texte, ça va vous dire exactement qui était cette charmante Paulette Gagnon. C'est magnifique. Donc, chanson pour Paulette, ça s'en vient pour du côté de l'Ontario. Mais on termine notre séjour au Nouveau-Brunswick avec un auteur, compositeur, interprète de grand talent qui s'appelle Pierre Guitard. L'Allée des Melons, c'est son dernier album qui était génial. Voici tout simplement « Je suis là ».

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3: Deuxième heure de Canada Rock, côte de la francophonie musicale canadienne, en cette émission spéciale Traversée du Canada en chansons francophones. On est rendu en Ontario, mais juste avant, donnez-moi quelques secondes pour remercier des gens très, très spéciaux qui m'aident comme ça à partager la richesse de la musique franco-canadienne. Merci à l'Arc du Canada, l'Alliance des radios communautaires du Canada, merci beaucoup. Merci beaucoup aux directeurs et directrices de programmation des stations suivantes. CGRO 177 179 Carlsbad Burst en Brun Castleman, CGFO Ottawa, Radio Web des productions JB au www.prodjb.com, Chip FM 101.9 Port-Coulonge, Québec, CFRH, la radio francophone du comté de Simcoe en Ontario, ainsi que CHOQ Toronto, Ontario. Merci beaucoup de diffuser l'émission. Et bien entendu, commentaires, suggestions, contacts d'artistes francophones qui ont d'excellents produits en français ou instrumental. Envoyez-moi leurs coordonnées via le canrockcdn@gmail.com. canrockcdn@gmail.com. Je vais rentrer en contact avec eux, recevoir leurs produits et bien sûr le faire tourner ici à Canrock si possible. J'espère que vous prenez note des artistes que je tourne aujourd'hui et que vous allez aller sur les plateformes musicales pour vraiment découvrir leur univers et les encourager. Continuons notre traversée de l'Ontario, si vous voulez bien, avec Mélissa Ouimet, la pièce de son dernier album, Mille raisons, vraiment très intéressant comme album. Et un autre album intéressant, c'est Revenir de Geneviève Herbé. Et la pièce qu'on va entendre, c'est tout simplement Rendez-vous à Canrock.